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1: Bonjour à tous, la France étouffe et ce n'est toujours pas terminé. 72 départements sont placés en vigilance rouge canicule pour aujourd'hui. C'est tout simplement du jamais vu, alors que nous avons déjà connu hier la journée la plus chaude jamais enregistrée dans le pays. 17 départements sont également concernés par une alerte orange et il va encore falloir être patient. Les conditions caniculaires se maintiendront sur une grande partie du territoire ce week-end avec des maximales autour de 40 à 42 degrés. De son côté, Sébastien Lecornu répond aux critiques alors que le pays continue d'enregistrer des records de température. Dans les colonnes du Parisien, le Premier ministre reconnaît que la France a pris un retard manifeste dans l'entretien des bâtiments publics. Mais tout n'est pas de la faute du gouvernement. La question des bâtiments scolaires, c'est historiquement de la compétence des collectivités, rappelle notamment Sébastien Lecornu. Dans l'actualité également, l'enquête sur la mort de Liana est élargie au chef de meurtre et viol sur mineur, annonce du parquet d'Agen hier en fin de journée, qui précise que la cause du décès de la jeune collégienne de 11 ans ne peut pas être déterminée avec certitude après l'autopsie. Les parents de Liana ont pu prendre connaissance de ces derniers résultats. 5 personnes considérées comme éventuellement contacts ont été placées à l'isolement. Déclaration hier soir de la ministre de la Santé sur France 2, alors qu'un médecin humanitaire revenu de la République démocratique du Congo a été diagnostiqué positif au virus Ebola. Cet homme a été placé à l'isolement à l'hôpital dès son atterrissage. Il a été présenté hier au syndicat. Renault annonce un plan de départ volontaire concernant 800 ingénieurs en France d'ici la fin de l'année prochaine. Il y a quelques semaines, le groupe avait déjà affirmé qu'il allait réduire de 15 à 20% le nombre de postes d'ingénierie dans ses effectifs mondiaux sous 2 ans. Et puis en foot, avant de retrouver l'équipe de France demain soir pour son dernier match de poule face à la Norvège à la Coupe du Monde, la troisième journée a déjà commencé. À noter notamment que nos voisins suisses terminent premier du groupe B après leur victoire 2-1 hier soir contre le Canada. Le Qatar, en revanche, est éliminé. Très bon début de journée.

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0: bonjour Rémi, bonjour à tous.
1: Bonjour mon Pierre.
0: Oh, quel enthousiasme. Qu'est-ce qui t'arrive?
1: On est content de démarrer cette journée avec
0: évidemment.
1: Vous. Nous sommes jeudi aujourd'hui, le 25 juin. On espère que vous êtes en forme. Nous, ça va pas trop mal.
0: Ouais.
1: J'espère que vous avez passé une bonne nuit, pas trop chaud. On fait ce qu'on peut.
0: Oui, il y en a qui perdent des paris sportifs.
1: Oui. Oui, c'est vrai.
0: Mais t'es quand même de bonne humeur.
1: Bon, j'ai économisé beaucoup.
0: Alors oui, ça va.
1: Je me garde sous la main un petit pari là pour une petite équipe. On verra bien ce que ça dit dans ces prochains jours.
0: Okay.
1: Je vous tiendrai au courant si je perds encore.
0: Ce matin, on vous offre des cadeaux. Vous pourrez tenter votre chance et gagner vos invitations pour la ferme aventure.
1: Oui, on adore cet endroit, la ferme aventure. Vous allez gagner vos invites tout à l'heure. On ira aussi au bol d'air de la Bresse pour tester le propulseur. Et puis dans un instant, on ira se mettre au frais.
0: Avec les grottes de Han
1: en
0: Belgique.
1: Exactement, un passe-famille pour 4 personnes. A gagné aussi ce matin des sous avec DJ Magouille.
0: Ouais.
1: Il a fait des mix tout neufs en plus.
0: Oh.
1: Faut en profiter. Hein. Et puis les histoires de Pierre Castor également. Mmh. Hein. Vous pourrez là aussi nous envoyer vos participations pour gagner la mascotte officielle de Pierre Castor. On en parlera en détail. Merci à vous tous de nous avoir rejoints. Bienvenue et bon réveil.
0: Belle journée, bon jeudi avec Mac dans la radio.
1: Et en direct et bien entendu avec DC's et Théodora dans un instant. Il est 6h.
0: Un coup d'œil rapide sur l'actu de ce jeudi 25 juin.
1: Oui, pour l'info, c'est Juliette Chang. Bonjour.
2: Bonjour Rémi, bonjour à tous. Coup dur pour l'emploi dans les Vosges. L'usine Parisot Industrie de Matincourt va fermer cet été et 124 postes seront supprimés. La production de meubles doit être transférée vers le site de Saint-Loup en Haute-Saône. Les syndicats dénoncent une décision brutale et demandent de meilleures mesures d'accompagnement pour les salariés concernés. Météo France annonce que l'ensemble des départements de notre région basculent en vigilance rouge canicule à partir de ce midi avec des températures exceptionnellement élevées de jour comme de nuit. Au total, 72 départements sont concernés en France par ce niveau d'alerte. La canicule met aussi les agriculteurs lorrains sous pression. En Meurthe-et-Moselle, les vaches souffrent de la chaleur et la production de lait chute de plusieurs dizaines de litres par jour dans certaines exploitations. Les récoltes de fourrage ont été fortement réduites par le manque d'eau, obligeant déjà les éleveurs à puiser dans leurs réserves prévues pour cet hiver. Le département de Meurthe-et-Moselle tire la sonnette d'alarme. La région Grand Est a décidé de ne pas reconduire cette année son aide au départ en vacances destinée aux enfants issus des familles les plus modestes. Une décision qui suscite l'inquiétude des associations d'éducation populaire et des élus départementaux. Lionel Adam, conseiller départemental de Meurthe-et-Moselle en charge de la délégation de la jeunesse et de l'éducation populaire, nous en dit plus.
3: Toutes les collectivités sont touchées par les restrictions budgétaires qui sont parfois imposées par l'État. Mais toutes les collectivités et toutes les familles sont touchées par l'augmentation des fluides, des coûts de déplacement. Mais nous disons, nous, en Meurthe-et-Moselle, que des économies, on est d'accord pour en faire. Des règles de bonne gestion, on les suit depuis longtemps. Et nous ne voulons pas faire des économies surtout, et surtout pas sur le dos des familles les plus fragiles. En Meurthe-et-Moselle, c'est une situation un peu particulière parce que nous appuyons fortement les jeunesses en plein air depuis longtemps. Le Grand Est, c'est la Meurthe-et-Moselle, bien sûr, mais c'est également les autres départements. Et quand je vous disais que la Meurthe-et-Moselle était dans une situation particulière, ce n'est évidemment pas le cas ailleurs, où là, ce sera des suppressions de départs en vacances, pures et simples, pour beaucoup d'enfants qui s'apprêtaient à partir.
2: Des propos recueillis par Zoé Thomas. Depuis 2018, ce dispositif permet à des centaines d'enfants de partir en séjour chaque année. Le département de Meurthe-et-Moselle et les acteurs de jeunesse au plein air demandent désormais une rencontre rapide avec la région. Également dans l'actualité, l'enquête sur la mort de Liana prend un nouveau tournant. Le parquet d'Agen annonce que le principal suspect est désormais poursuivi pour viol sur mineur de moins de 15 ans après les conclusions de l'autopsie et des analyses biologiques. En revanche, la cause exacte du décès de la fillette de 11 ans n'a pas encore pu être déterminée. Et puis la canicule continue de battre des records en France. Hier, l'indicateur thermique national a atteint 30 degrés, faisant de cette journée la plus chaude jamais enregistrée depuis le début des relevés en 1947. La vague de chaleur doit se poursuivre jusqu'à ce week-end avec un risque accru des feux de forêt.
1: Merci Juliette Chang, à tout à l'heure à 6h30.
2: À tout à l'heure.
4: Dès à présent,

0: La météo pour ce jeudi 25 juin, c'est encore une fois un soleil omniprésent. Il va faire beau et très chaud. Combien avons-nous à l'heure actuelle, Rémi ?
1: On respire encore à peu près à cette heure-ci, par endroit, pas partout. Je vois 19 à Imont chez Monique. Je vois 18 à La Chapelle-aux-Bois chez Patrick. 17 à Châtel-sur-Moselle chez Stéphane. C'est là où on respire encore à peu près, mais il fait déjà 23 à Saint-Nabor chez Marie-Laurence. 20 à Vaxoncourt, 21 à Taon-les-Vosges. Merci Sandra et Véronique. Vous postez vos messages météo sur la page Facebook de Magnum.
0: Et sur notre ligne WhatsApp, on a reçu de Patou à Dommartin-les-Valois 19 degrés. Carole, chez Carole à Épinal, il fait 18. Et chez Natacha, on a 20 degrés à Neufchâteau. Cet après-midi, n'oubliez pas, on passera en vigilance rouge canicule. 33 degrés pour Gérard May attendu cet après-midi. 36 à Langres, Strasbourg et Le Tillot. 37 pour Épinal, Saint-Dié-des-Vosges, Remiremont, Colmar et Besançon. 38 à Chaumont, Toul, Nancy, Lunéville et Commercy. 38 degrés toujours à Neufchâteau et Vittel.

0: This is et Théodora sur Magnum La Radio à 6h09.
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0: Nous sommes aujourd'hui le jeudi 25 juin. On va souhaiter une bonne fête aux prospères. Et c'est la journée mondiale du vitiligo. Et c'est la journée mondiale des gens de mer.
2: Des gens de mer?
0: Oui.
2: Très bien. Donc les pêcheurs, par
0: voilà,
2: exemple.
0: Les marins.
2: Les marins, les sauveteurs, etc.
0: Ouais.
2: C'est l'anniversaire de Benson Boone, le chanteur. Il est tout jeune, il n'a que 24 ans,
0: oui,
2: Benson Boone.
0: Ouais.
2: L'acteur Philippe Lachaud, la bande à Fifi, 46 ans. Pierre-François Martin Laval, l'acteur, mais ancien des Robin des Bois, il a 58 ans. Jean Castex, va-t-il retrouver ses lunettes? Il a 61 ans, Jean Castex. Et puis Robert Charlebois fête ses 82 ans aujourd'hui. Robert Charlebois.
0: Top 50.
2: Bah écoute, je suis remonté il y a 6 ans pour une fois, pas trop loin.
0: Ouais.
2: Quel est ce duo numéro 1 le 25 juin en 2020? Alors je te donne un indice. Elle est chanteuse et actrice. Et lui, il est slammer. Et un peu acteur aussi d'ailleurs. La chanson s'appelle Mais je l'aime. Et le numéro 1 le 25 juin 2020, c'était
3: Je t'aime.
2: Camille Lelouch et Grand Corps Malade.
0: Ah.

0: J'ai pas compris ce qu'ils disent.
1: Quelle honte.
0: Ça parlait d'amour, je crois. Hein.
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3: Voilà, ce titre était numéro 1 il y a 6 ans jour pour jour. C'était le 25 juin en 2020. Camille Lelouch et Grand Corps Malade, reconnaissable évidemment avec sa grosse voix de slameur. Dans un instant, on va filer en Gironde.
0: Ah,
3: on va quitter la région.
0: 33.
3: Exactement. Et nous irons à Montségur précisément, où un bistrot associatif vient d'être inauguré dans un lieu inhabituel pour un bistrot.
0: Génial. Tu nous racontes ça dans un instant. Le temps de faire couler le café, puis d'écouter Youssou N'Dour et Nana Chéri. Bon réveil, il est 6h11.
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0: Allô, Julie ?
6: Oui ?
0: Est-ce que vous avez des vinyles à la maison ?
6: Oui, j'en ai plein.
0: Eh ben, va falloir les conserver. Pourquoi ? The summer is magic. Oui ! Parce que c'est vous qui remportez la platine vinyle, Julie, bravo !
6: Ah, super !
0: Un cadeau offert en partenariat avec Sam Informatique. Vous avez quoi comme vinyle à la maison ?
6: Michael Jackson, David Bowie,
0: très bien.
6: De l'électro, de la pop, du rock, un peu tout.
0: C'est donc Julie de Fontenay qui remporte la platine vinyle Audio Technica. Bravo, Julie !
6: Merci beaucoup !
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0: Juice WRLD et Nene Cherry sur Magnum la radio. Yeah.
1: Ouais, et ben avant-hier, en Gironde, assez loin de chez nous, à Montségur, un bistrot associatif a été inauguré.
0: Oui.
1: Dans un lieu inhabituel. À ton avis, de quoi peut-il bien s'agir?
0: Est-ce que c'est un lien avec, je sais pas, un endroit religieux à
1: non,
0: la base?
1: Non, c'est pas un endroit religieux, pas du tout.
0: Ok.
1: C'est un EHPAD, figure-toi.
0: Oh.
1: En fait, l'idée de ce bistrot, elle est venue il y a 5 ans de 2 dames qui sont chargées de l'animation dans cet EHPAD, et puis qui se sont dit qu'elle voulait créer un lieu pour encourager les échanges entre résidents, mais aussi ceux de l'extérieur.
0: Okay.
1: Et ils ont eu l'idée d'ouvrir ce bistrot associatif, donc au cœur de l'EHPAD. Vraiment, alors c'est comme un vrai bar, hein, c'est vraiment ouvert aux gens qui viennent de l'extérieur.
0: D'accord.
1: Ils ont dit le mobilier n'a pas spécialement été adapté aux résidents, le comptoir n'est pas fait pour les personnes à mobilité réduite, par exemple. Ils disent on veut vraiment replonger les seniors dans le quotidien, comme s'ils étaient des vrais clients.
0: Et
1: donc, ils accueillent les gens qui viennent de l'extérieur aussi. Et l'idée, c'est de créer de l'échange, alors aussi bien avec les résidents qu'avec leur famille ou simplement avec des gens qui veulent boire un verre.
0: C'est
1: voilà,
0: une excellente idée, c'est bien.
1: Pourquoi pas? Alors, il a fallu créer une association, etc. Il a fallu vraiment, évidemment, créer tout ce qui va autour pour ouvrir ce bistrot associatif qui s'appelle Chez Dan.
0: Ah oui.
1: Ils l'ont appelé comme ça en hommage à un des résidents qui est malheureusement décédé en décembre et qui était un fervent défenseur et soutien de ce projet. Et sa famille avait même apporté une aide financière.
0: Ah, okay.
1: Et donc ils ont décidé de donner son nom entre guillemets à ce bistrot associatif. Donc voilà, les bénéfices de ce bistrot serviront à racheter du stock bien sûr, mais aussi à proposer des animations aux résidents comme des spectacles.
0: Okay.
1: C'est pas mal, c'est une belle idée, non?
0: Ah, j'aime beaucoup l'idée.
1: Ouais, voilà, ça va créer du lien et je trouve j'avais envie de partager cette belle initiative. Ça se passe en Gironde.
0: Si on s'était pas installé à Épinal dernièrement, on aurait pu mettre nos studios dans un EHPAD.
2: Ça aurait créé de l'animation.
1: Oui, pourquoi pas. Oui, tu rigoles, mais bien sûr.
0: Ben oui.
1: Mais alors, il dit ça comme si c'était une connerie, mais pas du tout.
0: En voilà des idées.
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0: Jérémy Frérot, c'était Frérot sur Magnum la radio.
1: Bon, bah, par les temps qui courent, on a besoin d'aller se rafraîchir et c'est ce qu'on va faire dans quelques secondes.
0: Oui, on va vous inviter aux grottes de Han, c'est une des plus belles grottes d'Europe. Vous allez pouvoir déjà vous rafraîchir et voir un spectacle époustouflant, que ce soit pour petits et grands. On va adorer vous offrir ce cadeau et vous inviter aux grottes de Han.
1: On en reparle en détail à propos du ciel. Combien fait-il dans vos communes? Postez vos messages sur la page Facebook, Magnum la radio. On fait un point sur tout ça après les infos et Katy Perry.

0: sur Mac dans la radio. On écoutera Bruno Mars. Pour l'heure, il est 6h30.
1: Merci d'avoir choisi Magnum pour démarrer cette journée. C'est l'heure des infos.
0: Avec vous, Juliette Chang. Bonjour Juliette.
2: Bonjour Pierre, bonjour à tous. La présence de polluants éternels inquiète de plus en plus dans le Grand Est. Une étude d'Atmo Grand Est révèle que des PFAS ont été détectés dans l'air de la région. Même si les concentrations restent faibles, ces composés présents dans de nombreux produits du quotidien font l'objet de recherches pour mieux comprendre leur impact sur l'environnement et la santé. Deux collèges, Ataon et Vanières, rénovés récemment, sont en train de fermer leurs portes en raison de la canicule. Les températures ont dépassé les 31 degrés dans certaines salles, rendant les conditions d'enseignement impossibles en cause des pannes techniques combinées à des bâtiments très étanches qui retiennent la chaleur. Le département assure que des réparations sont en cours. Le maire d'Ars-sur-Meurthe a été condamné à 500 euros d'amende pour injure envers une élue après des propos publiés sur Facebook en janvier dernier. Il avait notamment qualifié des membres de la majorité départementale de bande de raclures. La présidente du conseil départemental s'était constitué partie civile pour dénoncer des dérives dans le débat politique. En 2025, l'État a confirmé son engagement en faveur du sport dans les Vosges et mobilisé 2,5 millions d'euros. Hervé Richard, conseiller du DAZN en charge de la jeunesse, de l'engagement et du sport, nous explique comment ces actions transforment la pratique sportive sur le département.
3: 2,5 millions qui se répartissent entre plusieurs axes complémentaires, des soutiens directs aux clubs et associations via les projets sportifs fédéraux pour financer l'encadrement, le matériel et les actions locales. On a également aussi des aides à l'accès à la pratique avec le passeport pour les jeunes issus de familles modestes et le développement de la vie associative via le FDVA qui signifie Fonds pour le développement de la vie associative. Le passeport a un impact immédiat car il réduit en fait le frein financier pour les familles. Il était l'année passée donc pour des enfants de 13 à 17 ans et désormais il revient avec une aide pour les 6-13 ans. Je crois que c'est vraiment le dispositif qui permet la prise de la première licence chez le jeune avec une aide de 50 euros. En fait, le sport est un vecteur majeur du lien social. Il participe à l'inclusion des publics les plus fragiles, permet aussi un engagement bénévole, une animation des territoires ruraux et puis c'est l'apprentissage de valeurs collectives, valeurs de cohésion comme on vient de se le dire.
2: Plus de 3000 jeunes Vosgiens ont déjà bénéficié de ces dispositifs pour pratiquer et s'engager dans le sport local. Également dans l'actualité, un football.

0: Footballeur de 21 ans, Kenzo Kies, joueur de la réserve de l'En Avant Guingamp, est décédé hier après avoir été victime d'une noyade dans le Rhône. Il avait été hospitalisé en état de mort cérébrale après s'être baigné lundi dans une zone interdite. Les secours rappellent que la canicule a entraîné une hausse des noyades avec plusieurs dizaines de décès depuis la mi-juin. Et puis l'été, les accidents de voiture se produisent plus loin du domicile, autour de 300 km en moyenne contre 228 le reste de l'année. Mais leur coût baisse d'environ 11% selon une étude de Léocare. Cette baisse s'explique par moins d'accidents graves et moins de sinistres lourds comme les incendies. La circulation urbaine étant aussi réduite pendant les vacances, la sinistralité globale recule légèrement.
1: L'info dans le McDonald's Café, c'est toutes les 30 minutes. Ce qui veut dire, Juliette, que vous revenez à 7h.
0: À tout à l'heure.
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1: La météo pour ce jeudi 25 juin, c'est du soleil du matin jusqu'au soir, sans l'ombre d'un nuage ou alors à peine. Vigilance rouge canicule à partir de midi. Combien avons-nous à cette heure-ci, Rémi ?
3: Alors, 22 degrés à Pagny, la Blanche-Côte à cette heure-ci, selon Jérémy. On a 20 à Saint-Étienne-lès-Remiremont, c'est un message de Bernard. 19 à Girmont, chez Françoise. 21 degrés à Andelot, à Sertilleux, à Lénisol, à Thaon-les-Vosges. Merci Sandra, Laurence, Martine, Christine. Continuez à poster vos messages météo. Vous venez sur la page Facebook Magnum La Radio.
1: Chez Jess, on a 17 à Grangeau-Monzet sur la ligne WhatsApp. Cet après-midi, on observera 33 degrés à la Bresse, 36 pour Langres, Strasbourg et Le Tillot, 37 à Épinal, Saint-Dié-des-Vosges, Remiremont, Colmar et Besançon, 38 pour Chaumont, Toul, Nancy, Lunéville, Commercy, Neufchâteau et Contrexéville.

0: Bruno Mars sur Magnum, 6h38.
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0: Bon réveil, il est 6h39 avec les températures caniculaires. Ça nous donne envie d'écouter des hits de l'été comme celui de Luis Fonsi sur Magnum.

0: Despacito.
1: Ah là, je m'y suis cru là, au soleil avec un petit cocktail, les doigts de pied en éventail.
2: Bah ça tombe bien hein.
1: Offert par DJ Magouille.
2: Oui, bon, tu penses évidemment. Oui. DJ Magouille sera là tout à l'heure pour vous offrir de l'argent. L'Astrotop aussi, juste après Earth, Wind & Fire.

0: D'ailleurs, c'était une fire avec Pierre Castor.
1: Il est bête.
0: Place à l'Astrotop maintenant.
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1: Nous sommes jeudi, le 25 juin. Les derniers du classement sont les cancers aujourd'hui. Remettre les démarches au lendemain devient contre-productif.
0: 11e Capricorne, ne voyez pas une attaque dans chaque remarque anodine.
1: 10 les lions, certains projets sont irréalisables, inutile de vous y accrocher.
0: 9e Gémeaux, le temps reste votre meilleur allié, ne le brusquez pas.
1: 8 les poissons, la chance aide surtout ceux qui agissent.
0: 7e Scorpion, allez étape par étape sans précipitation.
1: 6 les Verseaux, vérifiez chaque détail de vos projets.
0: 5e Taureau, acceptez les autres tels qu'ils sont, vous évitera bien des tensions.
1: 4e les Sagittaires, améliorer l'efficacité de vos efforts porte enfin ses fruits.
0: 3e Balance, votre enthousiasme devient contagieux.
1: 2e les Vierges, les échanges simples et sincères avec vos proches vous font énormément de bien.
0: Et au top de l'Astrotop pour ce jeudi 25 juin, ce sont les Bélier. Bravo Bélier, une idée soudaine pourrait devenir très utile pour plus tard et avec de la chance.
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0: Justice et Angèle sur Magnum La Radio à 7h10.
1: On va vous inviter au bol d'air de la Bresse dans la prochaine heure pour tester le propulseur.
0: Oh, ça c'est génial pour prendre de la hauteur, ouais. S'envoyer en l'air, ça va faire du bien. 200 euros cash aussi avec DJ Magouille. Ouais. Là c'est pour parler de choses très terre à terre, du cash, de l'argent, vous en faites ce que vous voulez.
1: Ouais, avec un DJ qui lui est plutôt dans la lune pourtant. Hein. Manon Lisa, on écoute le petit pêcheur avant 7h. Combien fait-il dans vos communes? On respire encore à cette heure-ci. Vous nous dites ça sur la page Facebook. 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
2: Bienvenue, merci de nous rejoindre sur Magnum avec Taylor Swift. Dans un instant, il est 7h.
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2: Oui, toute l'info avec Juliette Chang. Bonjour.
3: Bonjour Rémi, bonjour à tous. La police de Toul lance un appel à témoins après l'interpellation d'un homme de 36 ans soupçonné d'avoir filmé sous les jupes de clientes dans un magasin Action à Dommartin-les-Toul. Trois victimes ont déjà été identifiées, mais une seule plainte a été déposée à ce stade. L'homme remis en liberté reste visé par une enquête pour atteinte à l'intimité de la vie privée. Les forces de l'ordre recherchent d'éventuels autres victimes. Face à un épisode de pollution à l'ozone, la préfecture du Bas-Rhin durcit les restrictions de circulation dans l'eurométropole de Strasbourg. À partir d'aujourd'hui, les véhicules critères 3, 4 et 5 sont interdits de circulation entre 6h et 22h. Une mesure reconduite jusqu'à nouvel ordre. Les contrevenants s'exposent à des amendes pouvant aller jusqu'à 135 €. La commune des Forges lance un appel à la prudence après plusieurs sauts dangereux depuis le pont du canal. Cette pratique interdite expose les personnes à de graves risques en raison de la faible profondeur de l'eau et de possibles obstacles immergés. Les autorités rappellent que le niveau du canal baisse actuellement et que les accidents peuvent avoir des conséquences graves. L'avenir de l'aide au départ en vacances pour les enfants les plus défavorisés est menacé dans la région. La région Grand Est ne finance plus le dispositif à partir de cette année. Une décision vivement contestée en Meurthe-et-Moselle. Lionel Adam, conseiller départemental en charge de la délégation de la jeunesse et de l'éducation populaire, nous en dit plus.
4: La Meurthe-et-Moselle a fait le choix politique depuis longtemps de soutenir la jeunesse en plein air et nous abondons ce dispositif de 55 000 € par an, ce qui nous permet de faire partir entre 500 et 600 enfants chaque année. Ce n'est pas le cas dans les autres départements. Il me semble que dans la région, c'est à peu près 700-750 enfants. Il y a des départements où il y a forcément peu d'enfants puisque les départements ne soutiennent pas ce dispositif. Ça pénalise d'autant plus les familles les plus fragiles. La jeunesse en plein air, vous avez bien compris l'objectif qui était de favoriser le départ en vacances des enfants issus de familles les plus modestes. C'est différent dans chaque département. Et c'est un fonctionnement qui repose sur une sorte d'équilibre partenarial qui est à géométrie variable. Et en Meurthe-et-Moselle, il y avait quatre partenaires. Le département, la caisse d'allocation familiale, les collectivités, donc les mairies qui adhèrent au dispositif, et puis la région. Quand on retire un pilier, ben forcément ça devient un dispositif un peu bancal.
3: Des propos recueillis par Zoé Thomas. L'an dernier, 554 jeunes Meurthe-et-Mosellans ont bénéficié d'une aide de 100 € pour partir en vacances. Les associations et le département appellent la région à revoir sa position. Également dans l'actualité, le Rassemblement national doit présenter la semaine prochaine son plan clim estimé à 40 milliards d'euros. Il prévoit d'équiper hôpitaux, écoles et maisons de retraite en climatisation avec un second volet destiné au logement privé. Le RN propose que ces investissements prennent la forme de prêts à taux zéro. Et puis le gaspillage de médicaments en France représente encore 7 675 tonnes par an malgré une baisse de 30% en deux ans selon l'assurance maladie et la NSM. Ces médicaments non utilisés, collectés en pharmacie puis détruit, concerne surtout les antalgiques, laxatifs et antibiotiques. Ce phénomène coûte près de 517 millions d'euros par an à l'assurance maladie dans un contexte de déficit croissant de la sécurité sociale.
2: Merci pour l'info Juliette, à tout à l'heure à 7h30.
3: À tout à l'heure.
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1: Bonjour à tous et bonjour Rémi.
2: Bonjour Pierre, bonjour tout le monde. Nous sommes jeudi, aujourd'hui le 25 juin.
1: On embrasse les prospères, c'est leur jour de fête à eux. C'est la journée mondiale du vitiligo, c'est une maladie de la peau. Et c'est la journée mondiale des gens de mer.
2: Ah bah voilà, le petit pêcheur tout à l'heure. On est en plein dedans. Dites donc, dans un instant, on ira au bol d'air de la Bresse.
1: Ouais.
2: On va vous faire tester un saut à l'élastique à l'envers. Un peu comme un lance-pierre en fin de compte.
1: Ok. Hein,
2: ça s'appelle le propulseur.
1: Bon,
2: vous êtes au sol,
1: ça.
2: On tend l'élastique et on lâche. Et yahoo! Et c'est parti.
1: T'as déjà fait?
2: Ah non.
1: Non, mais t'as vu.
2: J'ai vu. Je n'ai pas le assez de comment dirais-je.
1: De cœur accroché.
2: Voilà. On peut voir ça comme ça.
1: 200 euros cash aussi avec DJ Magouille. On vous l'offre dans une demi-heure.
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1: Plein soleil pour ce jeudi 25 juin, c'est encore du très beau temps et des fortes chaleurs. Pensez à vous hydrater donc régulièrement. Pour l'heure, combien vont nous Rémi ?
2: Eh bien, il fait 22 à Saint-Thiébault, c'est ce que nous dit Monique. 23 degrés à la Petite Raon chez Guillaume. Nous avons 21 à Charme et à Éloi chez Evelyne et Jackie. Il fait 19 à Mirecourt, il fait 20 à Dombrot-sur-Vair. Merci à Pascal et Christine. Vos messages météo, vous les laissez sur la page Facebook Magnum La Radio.
1: Cet après-midi, on observera 33 degrés à Gérardmer, 36 pour Langres, Strasbourg et Le Tillot, 37 à Épinal, Saint-Dié-des-Vosges, Remiremont, Colmar et Besançon, 38 pour Chaumont, Toul, Nancy-Lunéville et Commercy, 38 degrés toujours pour Neufchâteau et Contrexéville.

0: Tout à l'heure, sauf tout sur Magnum La Radio, il est 7h10, on écoutera aussi Shakira dans un instant.
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1: 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Dans un instant, on va reparler de ce concours qu'on a mis en place pour gagner la mascotte officielle de Pierre Castor.
0: Oh, j'adore. On est en train de recevoir vos messages sur notre ligne WhatsApp. Ouais. Le but du jeu, c'est de nous chanter le générique. Ouais. Juste Pierre Castor, raconte-nous une histoire. C'est Pierre ça. Castor, on t'écoutera bien.
1: Eh ben, on va écouter quelques-uns des messages qu'on a reçus dans quelques minutes. Ça vous donnera peut-être envie d'envoyer les vôtres. On en reparle après Shakira sur Magnum. Bon réveil.

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1: On t'écoute.
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0: je dois un mea culpa, puisque hier, oui, après avoir écouté cette chanson, j'ai dit oui, elle cite plein de joueurs et il n'y a aucun joueur de l'équipe de France. Eh ben si, on avait mal écouté. À un moment donné, elle dit Mbappé quand même.
1: Ah,
0: donc
1: alors...
0: ça va, elle s'est bien rattrapée, Shakira.
1: Alors, vous le savez, depuis quelques jours, on vous propose de gagner la peluche, la mascotte officielle Pierre Castor.
0: Ouais.
1: Donc, un petit castor tout rigolo qui vous attend. Et pour gagner cette peluche, on a mis en jeu...
0: Oui, cette peluche qu'on a mis en jeu,
1: voilà.
0: Eh bien, il faut vous inscrire et surtout jouer et chanter le générique de Pierre Castor, que vous connaissez ce générique.
1: Pierre Castor. Raconte une histoire, on t'écoutera bien.
0: Voilà, bah vous chantez le générique, vous nous l'envoyez sur WhatsApp et à partir de là, bah nous on écoute vos propositions et puis on choisira quelle est la meilleure. On en reçoit tous les jours, on en a reçu quelques-unes là encore depuis hier.
1: Ouais, on va vous faire écouter.
0: Allez,
1: tiens,
0: Nolwenn
1: qui nous a envoyé un extrait avec ses enfants, écoutez.
2: Pierre Castor, raconte-nous une histoire, Pierre Castor. On t'écoutera bien.
0: Belle chorale.
1: Bah oui,
0: ah,
1: c'est
0: belle chorale. Pas mal.
1: Ouais,
0: j'aime beaucoup.
1: Allez, un deuxième exemple dans un autre registre.
0: D'accord.
1: On n'a pas son prénom, mais on va écouter quand même ce qu'elle nous a chanté.
0: Vas-y.
3: Pierre Castor, raconte-nous une histoire. Pierre Castor.
0: Voilà.
3: On t'écoutera bien.
0: Ah oui, mais c'est Chantal là-dessous. Bon, d'accord, pourquoi pas. On accepte le projet, il n'y a pas de souci. Vous le chantez comme vous voulez, le générique de Pierre Castor.
1: Alors, vous voulez faire chanter votre chat, votre chien, vos enfants, vous-même, qui vous voulez, dans toutes les langues que vous voulez.
0: Oui.
1: Eh bien, vous pouvez le faire 06 77 27 91 99. Et dans 8 jours, si vous êtes sélectionné, vous gagnez cette peluche du Castor.
0: Ah, c'est même une mascotte, hein. Plus qu'une peluche, hein, donc allez-y, inscrivez-vous, hein, vous envoyez votre meilleure version du générique de Pierre Castor sur notre ligne WhatsApp. Tu l'as dit, soit en vidéo, soit en audio, hein, peu importe. 06 77 27 91 99.
1: DJ Magouille est en préparation pour vous offrir 200 euros cash.
0: On ne vous propose pas de le remplacer encore. Il arrive dans un instant, les inscriptions juste après Corson sur Magnum.

0: Corson sur Magnum la radio à 7h27.
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0: 200 euros cash, on aimerait pouvoir vous les offrir ce matin. Nous sommes le jeudi 25 juin et je sens bien que ça va être gagnant ce matin. 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
1: On vous attend. On joue après l'info de 7h30 et Miles Smith.
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1: On vous attend, on joue après l'info de 7h30 et Miles Smith.

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0: Allez-y pour les inscriptions, dépêchez-vous, on n'a pas encore fait le tirage. 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On joue dans quelques minutes, il est 7h30.
1: Et ce qu'il faut retenir de l'actu pour ce jeudi 25 juin.
0: Oui, les infos avec Juliette Chang, bonjour.
2: Bonjour Rémi, bonjour à tous. Quatre jeunes femmes ont signalé des piqûres lors de la fête de la musique à Épinal. Un homme d'une trentaine d'années a été interpellé puis auditionné, tandis que des analyses toxicologiques sont en cours pour déterminer la nature des faits. L'enquête se poursuit sous l'autorité du parquet d'Épinal. Face à la vigilance rouge canicule dans la région, le parc d'attractions Frépertuis annonce sa fermeture ce jeudi. La direction explique vouloir préserver la santé de ses 450 saisonniers et de son personnel face aux fortes températures. Le site ne rouvrira que samedi, selon la direction du parc. La canicule met aussi les animaux domestiques en danger dans le Grand Est, avec une hausse des urgences vétérinaires pour coups de chaleur. Les chiens sont particulièrement touchés, surtout les races à face écrasée, mais aussi les animaux âgés ou en surpoids. Les vétérinaires rappellent qu'une simple promenade en pleine journée peut devenir mortelle avec des symptômes rapides et graves. En 2025, l'État a confirmé son état en faveur du sport dans les Vosges et mobilisé 2,5 millions d'euros. Hervé Richard, conseiller du DAZN en charge de la jeunesse, de l'engagement et du sport, nous explique comment ces actions transforment la pratique sportive sur le département.
3: 2,5 millions qui se répartissent entre plusieurs axes complémentaires, des soutiens directs aux clubs et associations via les projets sportifs fédéraux pour financer l'encadrement, le matériel et les actions locales. On a également aussi des aides à l'accès à la pratique avec le passeport pour les jeunes issus de familles modestes et le développement de la vie associative via le FDVA, qui signifie Fonds pour le développement de la vie associative. Le passeport a un impact immédiat car il réduit en fait le frein financier pour les familles. Il était l'année passée donc pour des enfants de 13 à 17 ans et désormais il revient avec une aide pour les 6-13 ans. Je crois que c'est vraiment le dispositif qui permet la prise de la première licence chez le jeune hein, avec une aide de 50 euros. En fait, le sport est un vecteur majeur du lien social. Il participe à l'inclusion des publics les plus fragiles, permet aussi un engagement bénévole, une animation des territoires ruraux, et puis c'est l'apprentissage de valeurs collectives, valeurs de cohésion, comme on vient de se le dire.
2: Plus de 3000 jeunes Vosgiens ont déjà bénéficié de ces dispositifs pour pratiquer et s'engager dans le sport local. Également dans l'actualité, un premier cas de virus Ebola a été détecté en France chez un médecin humanitaire de retour de mission en République démocratique du Congo. Il a été immédiatement isolé dans un service spécialisé à Paris et son état est jugé stable. 5 passagers de son vol sont considérés comme cas contact et placés sous surveillance. Les autorités sanitaires estiment toutefois que le risque de propagation reste très faible. Et puis un enfant de 10 ans a été mis en examen à Saint-Brieuc.

0: tentative de viol et tentative de meurtre après l'agression d'une femme de 22 ans le 15 juin dernier. Selon le parquet, la victime a été frappée à deux reprises au couteau après avoir refusé de se déshabiller. L'enfant a reconnu les faits lors de sa garde à vue.
1: Merci Juliette Chang, on vous retrouve tout à l'heure à 8h.
0: À tout à l'heure.
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3: Alors, on nous signale un incendie actuellement à hauteur de Ludre, chez Veolia, nous dit Dominique. C'est une zone de stockage de déchets qui brûle. Intervention des pompiers à cette heure-ci et la circulation risque d'être perturbée. Voilà ce que nous dit à l'instant Dominique sur notre ligne WhatsApp, le 06 77 27 91 99.
1: Au standard, c'est Jennifer qui nous a appelé pour nous signaler un contrôle radar dans le sens Dompère-Épinal sur la deux voies à hauteur d'Uxenier. Soyez donc vigilants, respectez simplement la limitation de vitesse qui est de 110 km/h. Merci à Jennifer.
3: Le standard, c'est le 03 29 08 08 87. Soyez prudents et vigilants sur les routes de la région. On va pouvoir passer au ciel.
1: Et un soleil qui va briller de mille feux avec quasi aucun nuage à l'horizon. C'est encore une journée très chaude qui nous attend. Vigilance rouge cette fois-ci à partir de midi. Prenez donc vos dispositions, buvez régulièrement de l'eau. 7h35, combien fait-il Rémi ?
3: 22 à Pouxeux chez Claudine, 22 à Harold chez Christine, 22 à Saint-Dié chez Gézaël. Vous postez vos messages météo en direct de chez vous sur la page Facebook Magnum La Radio.
1: Cet après-midi, on observera 33 degrés à Axon-Rue-Longemer, 36 pour Langres, Strasbourg et Le Tillot, 37 à Épinal, Saint-Dié-des-Vosges, Remiremont, Colmar et Besançon, 38 pour Chaumont, Toul, Nancy, Lunéville, Bar-le-Duc, Neufchâteau ou encore Contrexéville.
3: On passe en vigilance rouge hein, cet après-midi. Canicule, la vigilance rouge qui est d'ailleurs prolongée encore demain. Carte vient d'être postée par Météo France, donc la vigilance rouge se poursuivra demain sur l'ensemble de nos départements.

0: Julien Lib sur Magnum La Radio à 7h38.
1: Il mixe.
0: Ouais.
2: Salut à tous les friends.
0: C'est génial, c'est super,
2: c'est
0: extraordinaire, cette voix de meilleure.
2: Ouais, ça je sais.
0: Alors,
2: déjà
0: DJ Magouille, tu sais que l'année prochaine il y a les présidentielles.
2: Ouais.
0: Et alors,
2: tu veux que je me présente?
0: Moi j'ai envie.
3: Bien sûr, mais toute la France a envie.
2: Vous croyez?
3: Mais oui.
2: Ouais. On verra ça l'année prochaine, je sais pas trop.
0: On a hâte.
2: Mais on verra. Ça dépend. Je dirai seulement si Jacques Cheminade se présente pas. Parce qu'il pique tout mon stock de voix à chaque fois. Et vraiment, moi, je ne sais plus quoi faire face à lui. C'est quand même un mastodonte.
3: Oui, c'est vrai.
0: Allez, on va offrir de l'argent ce matin, j'espère, pour vous, Anne-Sophie. Bonjour.
4: Bonjour à toute l'équipe.
0: Comment ça va?
4: Ben super bien, merci vous.
2: Bon, bien.
0: C'est DJ Magouille qui vous parle.
2: On est en pleine forme, ma petite Anso.
0: Anne-Sophie,
4: ah oui, toujours.
0: Bah oui, vous êtes fan de DJ Magouille.
2: Comme tout le monde. C'est pas une question imposée, ça. Mais non, mais c'est naturel.
0: Et encore, ça va. Heureusement, Anne-Sophie, vous n'avez l'air pas trop intimidée. Tant mieux. J'espère que ce matin, vous allez gagner de l'argent. Vous connaissez le principe. Hein. Il faut nous dire qui chante parmi les titres que notre DJ magouille.
2: Ouais. Je vais magouiller tout ça. Alors attention, un premier extrait pour 50 euros si tu reconnais qui chante ça. Attention, c'est un remix.
5: Hey DJ,

0: Vous avez reconnu qui chante la version remix? C'est Juliette Chang.
1: Oui, c'est moi.
0: Hein?
1: Tout à fait. On a enregistré en studio tous les deux.
0: Bien sûr. Ouais.
2: Excellent. Vous en faites des choses. Alors, Anne-Sophie, bravo.
0: T'es jaloux, hein?
2: Évidemment. Ouais. 50 euros, félicitations, Anne-Sophie. Est-ce que vous êtes une trouillarde et on arrête là ou est-ce qu'on continue de jouer? Mais vous pouvez tout perdre si vous ne trouvez pas qui chante.
3: Allez, on va tenter.
0: Attention, c'est parti. Pour un deuxième extrait, c'est 100 euros si tu le trouves. Mais c'est rien du tout si tu le trouves pas.
4: C'est

0: Alors c'est perdu, on n'a pas 20 minutes. Il n'y a pas 20 minutes de chrono,
1: pas,
0: hein. Mais si, c'était Charles Trenet, un truc comme ça. Ouais, c'était Charles Trenet. T'aurais dû tenter, t'aurais dû te faire confiance, ouais. Anso.
1: Ah, bah, c'est pas grave. Ton moment, j'y pensais à ça, mais je me suis dit, c'est pas possible.
0: Bah, c'est possible. Tout est possible avec DJ Magouille.
2: Ah,
0: bah,
2: oui, oui.
0: Tout est possible avec DJ Magouille. Eh ben, tu sais ce que je vais te dire, ma petite Anne-Sophie. T'as voulu tenter ta chance, eh bien.
3: C'est bien fait pour toi, c'est bien fait.
0: Eh ben profite bien du soleil quand même à Sanchez, va te mettre les pieds dans le lac de Bouzet, ça te fera les pieds justement, voilà. Anso.
1: Merci encore à vous.
0: Ah, de rien, tu feras attention, il y a Pierre Castor qui a fait un barrage là-haut. Bah alors.
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0: Tout peut arriver avec DJ Magouille, même des vieux extraits tout moisis, comme ça, enfin tout moisis, non, pas par la qualité, par le. Parce que c'est vieux, quoi, c'est ça,
1: voilà,
0: c'est pour ça que je voulais dire ça. Ah, bah bien sûr.
2: Ouais.
0: Non, mais j'ai retrouvé du moisis sur le disque.
5: Ah, d'accord.
0: Ah, mais c'est vrai, il fait tellement chaud dans ma discothèque. J'ai pas de climatiseur.
2: C'est très humide.
0: Salut les friends.
2: Salut, à demain.
0: À demain, si on veut bien.

0: Whitney Houston sur Magnum, la radio One Republic dans un instant, 7h46.
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3: Cancer, vous êtes les derniers en position 12. Remettre les démarches au lendemain devient contre-productif.
0: 11e, les Capricornes. Ne voyez pas une attaque dans chaque remarque anodine.
3: 10e, Lion. Certains projets sont irréalisables. Inutile de vous y accrocher.
0: 9e, Gémeaux. Le temps reste votre meilleur allié. Ne le brusquez pas.
3: 8e, Poisson. La chance aide surtout ceux qui agissent.
0: 7e, Scorpion. Allez étape par étape, sans précipitation.
3: 6e, Verseau, vérifiez chaque détail de vos projets.
0: 5, les taureaux, acceptez les autres tels qu'ils sont, ça vous évitera bien des tensions.
3: 4e, Sagittaire, améliorer l'efficacité de vos efforts porte enfin leurs fruits.
0: 3e, les balances, votre enthousiasme devient contagieux.
3: 2e, Vierge, les échanges simples et sincères avec vos proches vous font énormément de bien.
0: Et au top de l'Astrotop, ce sont les Béliers! Bravo, vous êtes premier les Béliers. Une idée soudaine pourrait devenir très utile pour plus tard. Et en plus, avec de la chance.
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0: Ouh, j'ai l'oreille qui siffle. Ça doit être quelqu'un qui dit du mal de moi, ça.
3: Ah ouais?
0: Tu connais pas cette...
3: Si, si.
0: Eh ben voilà, là, ça siffle en ce moment. On demande bien de qui ça peut être, tiens.

0: Ça va les oreilles?
1: Ça y est, ça siffle plus.
0: Et les chevilles, ça va?
1: Ah bah les chevilles, toujours. Depuis que DJ Magouille est parti, c'est les chevilles reprennent un poids normal.
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0: Que se passe-t-il dans la région, Rémi?
1: Eh ben, on a cet incendie, donc un incendie sur la zone industrielle Ludre-Fléville, donc au sud de Nancy, qui peut causer des ralentissements à cette heure-ci. Soyez extrêmement vigilants, notamment au dégagement de fumée. Vous allez peut-être aussi voir plusieurs véhicules de secours se rendre sur place. Donc prudence sur les routes dans ce secteur, dans la zone industrielle Ludre-Fléville, avec donc cet incendie qui a lieu actuellement.
0: Et puis de mon côté, toujours ce contrôle radar sur la 4 voies, vous savez, qui relie Dompaire à Épinal. Voilà, contrôle radar, donc respectez les 110 km/h.
1: La suite, Carole G dans un instant, un peu de soleil avec Papacito.
0: Oui, et on vous offre vos invitations à la ferme aventure.
1: Ah, génial, on va retirer les chaussures.
0: Ouais.
1: Le parc pieds nus. Il y aura aussi des histoires de Pierre Castor, tu nous donnes le sommaire dans un instant.
0: D'accord.
1: Allez, restez là, on arrive tout de suite.
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0: Excellente journée, bon jeudi avec Magnum La Radio.
1: Merci de nous avoir rejoint, belle matinée avec Enrique Iglesias dans un instant, il est 8h.
0: Tous les sujets qui font l'actu de ce jeudi 25 juin.
1: L'info avec Juliette Chang, bonjour.
2: Bonjour Rémi, bonjour à tous. Un important incendie s'est déclaré ce matin sur la zone industrielle de Ludre-Fléville. Un épais nuage de fumée noire se dégage dans le ciel de la métropole du Grand Nancy. Les secours étaient en transit à 7h40, plus d'infos à venir. La canicule entraîne de nombreuses adaptations dans les établissements scolaires des Vosges. Selon le rectorat, des aménagements sont mis en place dans des dizaines d'écoles, collèges et lycées pour faire face aux fortes températures. Plusieurs fermetures ont aussi été décidées. Les autorités précisent que les familles sont informées au fur et à mesure des décisions prises localement. Plusieurs associations de Saint-Dié ont été victimes de vols et de dégradations en série ces derniers jours. Le club de pétanque, l'association de pêche et le golf local ont tous constaté des effractions dans leurs locaux avec du matériel et des denrées dérobées. Le préjudice le plus important est enregistré au golf, estimé entre 8 et 10 000 euros. Une enquête est en cours. Le département de Meurthe-et-Moselle tire la sonnette d'alarme. La région Grand Est a décidé de ne pas reconduire en 2026 son aide au départ en vacances destinée aux enfants issus des familles les plus modestes. Une décision qui suscite l'inquiétude des associations d'éducation populaire et des élus départementaux. Lionel Adam, conseiller départemental de Meurthe-et-Moselle en charge de la délégation de la jeunesse et de l'éducation populaire, nous en dit plus.
3: Toutes les collectivités sont touchées par des restrictions budgétaires qui sont parfois imposées par l'État. Mais toutes les collectivités et toutes les familles sont touchées par l'augmentation des fluides, des coûts de déplacement. Mais nous disons, nous, en Meurthe-et-Moselle, que des économies, on est d'accord pour en faire, des règles de bonne gestion, on les suit depuis longtemps. Et nous ne voulons pas faire des économies surtout, et surtout pas sur le dos des familles les plus fragiles. En Meurthe-et-Moselle, c'est une situation un peu particulière, parce que nous appuyons fortement les jeunesses en plein air depuis longtemps. Le Grand Est, c'est la Meurthe-et-Moselle, bien sûr, mais c'est également les autres départements. Et quand je vous disais que la Meurthe-et-Moselle était dans une situation particulière, ce n'est évidemment pas le cas ailleurs, où là, ce sera des suppression de départ en vacances, pure et simple, pour beaucoup d'enfants qui s'apprêtaient à partir.
2: Des propos recueillis par Zoé Thomas. Depuis 2018, ce dispositif permet à des centaines d'enfants de partir en séjour. Chaque année, le département de Meurthe-et-Moselle et les acteurs de jeunesse au plein air demandent désormais une rencontre rapide avec la région. Également dans l'actualité, l'opération militaire américaine en Iran aurait déjà coûté entre 34 et 42 milliards de dollars. Sur cette somme, environ 26 milliards auraient été dépensés en seulement 5 jours lors de la phase de combat intensif, principalement en missiles et systèmes de défense. Le reste correspond notamment au déploiement logistique et aux pertes matérielles. La facture globale pourrait encore augmenter avec les coûts liés aux dégâts et aux conséquences à long terme. Et puis le groupe Renault annonce un plan de départ volontaire concernant 800 ingénieurs en France d'ici fin 2027. L'objectif affiché est de réorganiser son pôle ingénierie face à une concurrence internationale, notamment chinoise. Dans le même temps, le constructeur prévoit tout de même de recruter entre 150 et 200 ingénieurs en CDI. Le groupe précise que ces ajustements s'inscrivent dans une évolution de ces métiers.
0: Juliette Chang pour l'info à 8h30, vous revenez.
2: À tout à l'heure.
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0: Quel plaisir de vous accompagner tous les matins, vous qui avez choisi le Magnum Café entre 6h et 9h.
1: Bonjour Pierre et bonjour à tous. Nous sommes jeudi aujourd'hui le 25 juin et on va vous inviter dans un instant à la ferme aventure.
0: Ouais, pourquoi faire?
1: Bah, pour aller faire les fous là-bas.
0: Mais
1: bien sûr, à la Chapelle au Bois dans les Vosges, entre Xertigny et la Vosges-les-Bains. Et puis après les infos de 8h30, tu vas nous raconter une histoire de castor.
0: Je vous dirai pourquoi le soleil change de couleur quand il se couche.
1: Ah oui, ouais. On le voit changer de couleur.
0: On le voit changer de
1: mais
0: couleur.
1: Mais en vrai, en lui-même, il
0: ah bah, change y pas y de couleur. Ah bah, il y a une explication, c'est le castor qui a observé tout ça.
1: Il est très fort ce castor.
0: Oui.
1: Enrique Iglesias, ça sent le soleil dans quelques secondes.
0: Le soleil.
1: Dans 30 secondes. Dans 30 secondes, le soleil, on en reparle justement.
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0: La météo pour ce jeudi 25 juin, c'est encore une fois un soleil qui va briller de mille feux avec quasiment aucun nuage. Une vigilance rouge canicule qui arrive à partir de midi et qui va se prolonger également demain. Prenez donc vos dispositions, pensez à vous hydrater régulièrement. Pour l'heure, combien vont nous Rémi ?
1: 24 à Frouard, c'est ce que nous dit Angela sur notre page Facebook, Magnum La Radio. 22 à Château-Vilain, nous disent les Festivilains. 21 à Padoue, nous dit Véronique. On a Aude qui... qui dit déjà 26 à Usement, on va tous mourir. Non, pas tout de suite, Aude, patience, ouais. Ça, le plus tard possible.
0: Oui.
1: La page Facebook de Magnum pour vos messages météo en direct.
0: Cet après-midi, on observera 33 degrés à Axon-Rulonge-Mer, 36 pour Langres, Strasbourg et Le Tillot, 37 à Épinal, Saint-Dié-des-Vosges, Remiremont, Colmar et Besançon, 38 à Chaumont, Toul, Nancy, Lunéville, Commercy, Neufchâteau et Contrexéville.
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0: Wisin et Enrique Iglesias sur Magnum, la radio à 8h11.
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0: Nous sommes aujourd'hui le jeudi 25 juin, on va embrasser les prospères. C'est la journée mondiale du vitiligo, c'est une maladie de la peau, et c'est la journée mondiale des gens de mer.
2: C'est des gens de mer, donc ouais. Des marins, des marins, pêcheurs, par exemple, des poissons aussi.
0: Des poissons.
2: Pas, qui ne s'appellent pas forcément Jean, d'ailleurs. C'est l'anniversaire de Benson Boone, le chanteur à 24 ans aujourd'hui.
0: Oui, tout jeune.
2: Philippe Lachaud, la bande à Fifi, 46 ans. Pef, Pierre-François, Martin Laval, l'acteur, 58 ans aujourd'hui. Mmh. Jean Castex, en responsabilité, ai-je retrouvé mes lunettes. 61 ans pour Jean Castex. Et puis Robert Charlebois, 82 ans aujourd'hui. 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
2: Bon, pour le top 50, je suis remonté pas trop loin pour une fois, il y a 6 ans.
0: D'accord.
2: Il y a 6 ans, jour pour jour, le 25 juin 2020. Le numéro 1 du top, c'était un duo, Grand Corps Malade et Camille Lelouch.
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2: Le titre, mais je t'aime.
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0: Je quoi? Je t'aime. Ah, d'accord.
2: Qui ça?
0: C'est
2: pas possible.
0: On a massacré la chanson.
2: Oui, désolé.
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2: Et ben, ce titre était numéro 1 et c'était il y a seulement 6 ans, jour pour jour.
0: Eh bien, on va vous offrir des cadeaux dans un instant sur Magnum. On vous emmène à la ferme aventure.
2: Restez là, il y a Michael Sambello qui se prépare, Temper City aussi et même Shania Twain avant 8h30.
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0: Michael Sambello sur Magdalen la radio à 8h23.
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0: Tampere. Tampere City à 8h27.
1: Les histoires de Pierre Castor dans quelques secondes. De quoi sera-t-il question, mon Pierre?
0: En tant que grand observateur, le Castor a observé le soleil et je vous dirai pourquoi le soleil change-t-il de couleur quand il se couche.
2: Le soleil donne la même couleur aux hommes.
0: Oh.
2: Shania Twain, maintenant.

0: Shania Twain sur Magnum la radio, il est 8h30.
1: Coup d'œil maintenant sur l'actualité de ce jeudi matin.
0: C'est avec vous Juliette Chang. Juliette, bonjour.
2: Bonjour Pierre, bonjour à tous. Le bureau enquête accident de l'aviation d'État a livré ses conclusions après le crash de deux rafales survenues en 2024 entre la Meurthe-et-Moselle et les Vosges qui avaient coûté la vie à deux pilotes. Le rapport met en avant une mauvaise perception de la situation en vol avec un croisement incertain des appareils lors d'un exercice de combat rapproché. Le conservatoire d'Épinal suspend temporairement toutes ses activités. L'établissement est fermé avec l'arrêt des cours, répétitions et auditions. La décision a été prise par la communauté d'agglomération d'Épinal face aux fortes chaleurs. La reprise des activités est prévue lundi matin avec une accalmie annoncée en début de semaine prochaine. Une avancée importante est annoncée dans le domaine de l'hydrogène naturel en Lorraine. La Française de l'énergie affirme avoir détecté des concentrations exceptionnellement élevées dans le sous-sol. Les niveaux mesurés figurent parmi les plus élevés jamais observés à l'échelle mondiale. Le groupe vise désormais une possible mise en production d'ici fin 2028 ou début 2029 sous réserve de certification encore à venir. En 2025, l'État a confirmé son engagement en faveur du sport dans les Vosges et mobilisé 2,5 millions d'euros. Hervé Richard, conseiller du DAZN en charge de la jeunesse, de l'engagement et du sport, nous explique comment ces actions transforment la pratique sportive sur le département.
3: 2,5 millions qui se répartissent entre plusieurs axes complémentaires, des soutiens directs aux clubs et associations via les projets sportifs fédéraux pour financer l'encadrement, le matériel et les actions locales. On a également aussi des aides à l'accès à la pratique avec le passeport pour les jeunes issus de familles modestes et le développement de la vie associative via le FDVA qui signifie Fonds pour le développement de la vie associative. Le passeport a un impact immédiat car il réduit en fait le frein financier pour les familles. Il était l'année passée donc pour des enfants de 13 à 17 ans et désormais il revient avec une aide pour les 6-13 ans. Je crois que c'est vraiment le dispositif qui permet la prise de la première licence chez le jeune avec une aide de 50 euros. En fait, le sport est un vecteur majeur du lien social. Il participe à l'inclusion des publics les plus fragiles, permet aussi un engagement bénévole, une animation des territoires ruraux et puis c'est l'apprentissage de valeurs collectives, valeurs de cohésion comme on vient de se le dire.
2: Plus de 3000 jeunes Vosgiens ont déjà bénéficié de ces dispositifs pour pratiquer et s'engager dans le sport local. Également dans l'actualité, la Estancie Lorraine poursuit son mercato ambitieux avec une troisième recrue à venir, Ilyes Housni. L'ancien attaquant du PSG, âgé de 21 ans, va s'engager avec le club nancéen après avoir côtoyé les plus grands noms du football parisien. La SNL espère en faire un élément offensif clé pour la saison à venir. Et puis la canicule continue de battre des records en France. Hier, l'indicateur thermique national a atteint 32 degrés, faisant de cette journée la plus chaude jamais enregistrée depuis le début des relevés en 1947. La vague de chaleur doit se poursuivre jusqu'à ce week-end avec un risque accru de feux de forêt.
1: Merci Juliette Chang, à tout à l'heure 9h.
2: À tout à l'heure.
4: Dès à présent.

0: Vigilance rouge, hein, canicule qui commence à partir de midi, qui se prolongera même demain. Pour l'heure, combien avons-nous, Rémi?
1: 26 à Fougue, à Sturcy, chez Laurence, 23 à Châtel-sur-Moselle, chez Clairette. Il fait 25 à Saint-Vallier, chez René, 26 à Laforge, chez Aline, 26 à Épinal, chez Poussinette. Vos messages météo sur la ligne WhatsApp de Magnum et sur notre page Facebook Magnum La Radio.
0: Mais pensez à vous hydrater régulièrement. Hein. Cet après-midi, on observera 33 degrés sur le lac de Gérardmer, 36 à Langres, Strasbourg et Le Tillou, 37 à Épinal, Saint-Didier-Vosges, Remiremont, Colmar et Besançon, 38 pour Chaumont, Toul, Nancy, Lunéville, Commercy, Neufchâteau et Vittel.
1: La vigilance rouge canicule qui se poursuivra encore demain.

0: Louisa sur Magnum avec Jetlag Coxo dans un instant. Le petit souvenir qui va bien, ce sera Step by Step à 8h37.
1: Pierre Castor, raconte-nous une histoire. Pierre Castor, on t'écoutera bien.
0: Wow. Donc le Castor, c'est le...
2: avoir mal au ventre.
0: C'est encore mieux que Philippe Risoli qui lançait son micro en l'air. Je précise pour celles et ceux qui ne voient pas les images que vous pouvez nous voir en direct sur magnumlaradio.com et sur l'application Magnum La Radio. Mon Castor, on écoute ton histoire avec attention dans laquelle tu glisses une incohérence.
3: Oui, quelque chose d'incohérent dans cette histoire. Écoutez bien, pourquoi le soleil change-t-il de couleur quand il se couche? C'est l'un des plus beaux spectacles de la nature. Le matin, le soleil est presque blanc. En pleine journée, il est éclatant. Et puis, le soir venu, il devient orange, parfois rouge vif. Mais alors, pourtant, le soleil n'a absolument pas changé de couleur. Eh bien, c'est simplement notre regard qui reçoit une lumière différente. Tout commence avec notre atmosphère. L'atmosphère ! La lumière du soleil est en réalité composée de toutes les couleurs de l'arc-en-ciel. Lorsqu'elle traverse l'air, les plus petites longueurs d'onde, comme le bleu et le violet, sont davantage dispersées dans toutes les directions. Et c'est d'ailleurs cette diffusion qui donne au ciel sa belle couleur bleue pendant la journée. Mais au coucher du soleil, tout va changer. Le soleil est beaucoup plus bas sur l'horizon. Sa lumière doit traverser une couche d'atmosphère bien plus épaisse. Le bleu est presque entièrement dispersé avant d'arriver jusqu'à nos yeux. Il reste alors surtout les trois couleurs qui voyagent le mieux. Le jaune, l'orange, le vert et le rouge. Et c'est aussi pour cette raison que les couchers de soleil sont souvent encore plus spectaculaires après une journée où l'air contient beaucoup de poussière, de sable ou de fines gouttelettes d'eau. La lumière rencontre davantage de particules et le ciel s'embrase. Finalement, le soleil ne rougit pas parce qu'il est fatigué. Il nous rappelle simplement qu'un même rayon de soleil peut raconter une histoire différente selon le chemin qu'il a parcouru. Comme quoi, parfois, il suffit de changer de perspective pour voir le monde en couleur.
0: C'est beau. Bon alors, même si je n'étais pas très attentif, j'ai tout de même entendu l'incohérence.
2: Oui, moi aussi.
0: Je vous la laisse, Juliette.
2: Eh bien, c'est une histoire de couleurs. Il y en avait quatre et pas trois.
3: Mais oui.
0: Eh oui, t'as dit il y a les trois couleurs et t'as dit jaune, orange,
2: vert et violet.
3: En fait, il n'y a que trois couleurs qui voyagent le mieux. Mmh. C'est le jaune, l'orange et le rouge. J'ai rajouté le vert.
0: Pourquoi pas? Oui, mais qui c'est les plus forts?
2: Évidemment,
0: c'est les verts. Voilà pourquoi.
3: Non, allez, les bleus.
0: Oui, allez, t'as raison. C'est vrai. Ah oui, bravo, t'as raison. Allez, les bleus. Oui, allez, les bleus, mais bon.
4: Oui.
3: Bon, bravo, vous l'avez trouvé évidemment en incohérence.
0: Vous avez envie de gagner la mascotte officielle de Pierre Castor. Il reste 8 jours.
3: Oui.
0: Et si vous avez envie de tenter votre chance, c'est très simple. Il faut chanter le générique de Pierre Castor.
1: Pierre Castor, raconte-nous une histoire. Pierre Castor, on t'écoutera bien.
0: Juliette, t'as pas entendu chanter?
2: Oui, c'est vrai.
0: Allez-y.
2: Non, c'est pas toute seule.
0: Allez-y.
2: Non.
0: Si. Allez.
2: Avec moi,
0: oh là là, Miskina, celle-là, c'est pas possible. Bon, alors, vous faites pas comme Juliette,
2: voilà.
0: Et vous chantez le générique de Pierre Castor par WhatsApp au 06 77 27 91 99. On accepte toutes les versions,
3: oui.
0: Y compris celles qu'on a reçues tout à l'heure.
5: Ah. Pierre Castor, raconte-nous une histoire, on t'écoutera bien.
3: Voilà.
0: Alors, l'abus d'alcool est dangereux pour la santé, bien entendu. Non, mais c'est vrai qu'on reçoit des vidéos, des audios, ça nous fait super plaisir. Il y en a qui font participer les enfants, tout ça, toute la famille. Allez-y, chantez donc le générique de Pierre Castor.
3: Bah oui, le petit Castor est à gagner, la mascotte. Vous nous l'envoyez par WhatsApp 06 77 27 91 99.
0: Et on désignera le vainqueur ou le gagnant ou la gagnante à l'occasion de la dernière du Magnum Café. C'est-à-dire dans 8 jours, le 3 juillet.
3: Yeah.
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0: Calypso sur Magnum la radio. Plein d'autres titres hein, des années 80 vous font danser tous les soirs dans la plus grande discothèque de la région à partir de 19h.
1: Jérémy Frérot dans un instant, 8h45.
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1: Oui, et pour ce jeudi, les derniers du classement de l'Astrotop sont les cancers. Remettre les démarches au lendemain devient contre-productif.
0: 11e Capricorne, ne voyez pas une attaque dans chaque remarque anodine.
1: 10 les lions, certains projets sont irréalisables, inutile de vous y accrocher.
0: 9e Gémeaux, le temps reste votre meilleur allié, ne le brusquez pas.
1: 8e Poisson, la chance aide surtout ceux qui agissent.
0: 7e Scorpion, allez étape par étape sans précipitation.
1: 6 les Verseaux, vérifiez chaque détail de vos projets.
0: 5e Taureau, acceptez les autres tels qu'ils sont, ça vous évitera bien des tensions.
1: 4e les Sagittaires, améliorez l'efficacité de vos efforts, porte enfin ses fruits.
0: 3e Balance, votre enthousiasme devient contagieux.
1: 2e place pour les Vierges, les échanges simples et sincères avec vos proches vous font énormément de bien.
0: Et au top de l'Astrotop pour ce jeudi 25 juin, ce sont les
1: Béliers.
0: Bravo Bélier, une idée soudaine pourrait devenir très utile pour plus tard et avec de la chance.
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0: Frérot, c'était Jérémy Frérot sur Magnum à 9h-10.
1: L'événement, il aura lieu ce dimanche du côté de Saint-Dié-des-Vosges, mon Pierre.
0: Préparez-vous à voir flotter des milliers de canards jaunes sur la Meurthe, le premier duck race de Saint-Dié-des-Vosges. Il faut savoir que c'est une course drôle, familiale et solidaire. Et c'est surtout au profit de l'association Bouge en Bleu, Bouge pour l'autisme. Quel est le concept, Rémi?
1: C'est très simple, vous adoptez vos canards en vous connectant sur le site internet du club de handball de Saint-Dié-des-Vosges. Et puis, c'est 5 euros le canard. Mmh. Et ensuite, il y a deux courses. Les canards seront lâchés dans la Meurthe dans la journée. Il y aura deux courses, une le matin, une l'après-midi. Et il y a une multitude de cadeaux à gagner, comme une voiture. Non, vous ne rêvez pas, c'est bien une voiture
0: à
1: gagner.
0: Dans laquelle vous pouvez monter et la conduire.
1: C'est pas un jouet. Un bon d'achat de 1000 euros pour partir en voyage. Je vois des bons d'achat dans des magasins d'électroménager. Une montre de grande marque offerte par un bijoutier. Je vois des tas de bons d'achat différents un petit peu partout. Je suis en train de regarder la liste des cadeaux en fait en temps réel. Un frigo de grande marque, ordinateur portable, téléphone Samsung, aspirateur robot, nuit romantique, etc., etc. Ensemble de literie, enfin bref.
0: Alors ils ont
1: cadeau de dingue.
0: Tout prévu ce dimanche 28 juin à partir de 9h sous la tour de la Liberté, ce jusqu'à minuit, ambiance festive, village associatif, artisanal. La restauration sera sur place également, puis de quoi occuper les enfants avec des jeux gonflables, buvettes et concerts en soirée.
1: C'est sur saintdiehandball.fr que vous pouvez adopter vos canards. Il faut le faire impérativement avant samedi soir parce qu'il n'y aura pas possibilité d'acheter sur place les canards puisque tout est informatisé. On en avait parlé ici même avec des QR codes, etc. Donc, il faut acheter vos canards en avance. saintdiehandball.fr. 5 euros pour peut-être gagner une voiture. Autant vous dire que c'est vraiment en termes de rapport qualité-prix. Ça vaut le coup, c'est moins qu'on puisse dire.
0: Skip the use, c'est ce qui nous permettra de rejoindre l'actu de 9h. Merci de vous réveiller chaque matin avec le Magnum Café.
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3: Alex Warren et Visage, un Magnum de hit, ça continue. Bienvenue, il est 9h.
2: Rapide sur l'actu de ce jeudi 25 juin.
3: Toute l'info avec Juliette Chang, bonjour.
4: Bonjour Rémi, bonjour à tous. Un éducateur a travaillé pendant 4 ans auprès de mineurs autistes à Haguenau malgré une première condamnation en 2014 pour consultation de contenu pédopornographique. Il a été condamné une seconde fois en mai 2026 après la découverte de milliers de fichiers sur ses appareils. Cette affaire relance la question du contrôle des antécédents dans les structures médico-sociales. Face à la canicule, des solutions concrètes sont testées dans les collèges de Meurthe-et-Moselle. Au collège Paul Verlaine de Malzé villes. Des agents de restauration expérimentent des gilets rafraîchissants censés apporter un peu de fraîcheur pendant le service. Si le dispositif est concluant, il pourrait être déployé dans l'ensemble des collèges du département dès la rentrée prochaine. La vigilance rouge canicule bouleverse aussi le calendrier sportif. En Lorraine, plusieurs événements ont été annulés ou reportés, comme le tournoi All-Star Top Foot 54. En cyclisme, le championnat interrégional prévu à Commercy est également annulé, tandis que d'autres rendez-vous restent sous surveillance. Dans les Vosges, le rallye automobile européen et le trail de la Vallée des Lacs sont également annulés. L'avenir de l'aide au départ en vacances pour les enfants les plus défavorisés est menacé dans le Grand Est. La région ne finance plus le dispositif à partir de cette année. Une décision vivement contestée en Meurthe-et-Moselle. Lionel Adam, conseiller départemental de Meurthe-et-Moselle en charge de la délégation de la jeunesse et de l'éducation populaire, nous en dit plus.
5: La Meurthe-et-Moselle a fait le choix politique depuis longtemps de soutenir la jeunesse en plein air et nous abondons ce dispositif de 55 000 euros par an, ce qui nous permet de faire partir entre 500 et 600 enfants chaque année. Ce n'est pas le cas dans les autres départements. Il me semble que dans la région, c'est à peu près 700-750 enfants. Il y a des départements où il y a forcément peu d'enfants puisque les départements ne soutiennent pas ce dispositif. Ça pénalise d'autant plus les familles les plus fragiles. La jeunesse en plein air, vous avez bien compris l'objectif qui était de favoriser le départ en vacances des enfants issus de familles les plus modestes. C'est différent dans chaque département. Et c'est un fonctionnement qui repose sur une sorte d'équilibre partenarial, qui est à géométrie variable. Et en Meurthe-et-Moselle, il y avait 4 partenaires. Le département, la caisse d'allocation familiale, les collectivités, donc les mairies qui adhèrent au dispositif, et puis la région. Quand on retire un pilier, ben forcément ça devient un dispositif un peu bancal.
4: Des propos recueillis par Zoé Thomas. L'an dernier, 554 jeunes Meurthe-et-Mosellans ont bénéficié d'une aide de 100 euros pour partir en vacances. Les associations et le département appellent la région à revoir sa position. Également dans l'actualité, le président de la région Grand Est, Franck Leroy, apporte son soutien à Édouard Philippe pour la présidentielle de 2027. Il estime que l'ancien Premier ministre est le mieux placé pour rassembler le bloc central et mener des réformes jugées nécessaires. Il plaide aussi pour un renforcement du rôle des collectivités locales face à un État qu'il juge trop dispersé. Et puis la question du changement d'heure revient avec la canicule. Selon plusieurs spécialistes du sommeil, rester à l'heure d'hiver toute l'année permettrait des soirées un peu plus fraîches en avançant le coucher du soleil dans le temps légal. Cela faciliterait aussi l'aération des logements et l'endormissement. Mais les experts rappellent que cela ne ferait pas disparaître les fortes chaleurs, seulement déplacer leur répartition dans la journée.
3: Merci pour l'info Juliette, à tout à l'heure à 10h.
4: À tout à l'heure.
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2: La météo pour ce jeudi 25 juin, c'est encore une fois du soleil du matin jusqu'au soir avec quasiment aucun nuage. Vigilance rouge canicule à partir de midi qui se prolongera également demain vendredi. Pour l'heure, combien avons-nous Rémi ?
3: Ça y est, on a passé la barre des 30 à Valfroicourt, 31.
2: Déjà.
3: C'est ce que dit Marie-Thérèse. Ah oui, ça y est, on y est. 28 à Romain-sur-Meuse et 25 à Nogent. Un léger vent à Nogent, nous dit Marie-Laure. La page Facebook de Magnum La Radio, vous avez été nombreux encore ce matin. Merci pour vos messages météo en direct de chez vous.
2: Cet après-midi, on observera 33 degrés pour Gérardmer, 36 à Langres, Strasbourg et le Tillot, 37 pour Épinal, Saint-Dié, Remiremont, Colmar et Besançon. 38 pour Chaumont, Toul, Nancy, Lunéville, Commercy, Neufchâteau et Contrexéville.
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2: Oh là là là là.
7: C'est beau ce qu'il a dit.
2: Ouais. Bonjour Fred.
7: Bonjour, c'est pas des températures que t'as données, c'est des moyennes d'âge d'habitants dans les communes. C'est pas possible.
3: Ah. Oui, c'est ça, exactement. Ouais,
2: c'est incroyable.
3: Ah, vache. Bien, alors la matinée va se poursuivre avec toi jusqu'à 13h.
7: Exact.
3: Avec
7: des cadeaux, et notamment des cadeaux rapido, et puis roule ma poule, on a des très beaux cadeaux, et notamment des entrées à Europa Park au terme de Vittel, ou encore une Platine Audio Technica d'une valeur de 250 euros qui se cache à l'intérieur de Roule ma poule. Vous pourrez tenter votre chance dans la matinée. Et puis, un jour, une chanson, un petit moment suspendu dans le temps parce que j'ai de grands espoirs pour l'avenir.
3: Ah bon ?
7: I Hopes.
3: Ah, j'adore.
7: De Pink Floyd.
2: Oh, incroyable. Oui,
7: voilà.
3: Exceptionnel.
7: Magnifique chanson.
3: Faudrait pouvoir l'écouter en entier.
7: Elle dure 6 minutes.
3: Ouais, je sais. Je sais qu'elle dure super longtemps, mais c'est tellement de plaisir.
7: C'est ça.
3: Bonne journée, à demain 6h.
7: C'est exactement ce que m'a dit ta femme.

0: plongé en plein cœur des années 80 avec le titre de Visage sur Magnum, la radio. Belle matinée.
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0: Et ravi de vous retrouver pour la passer en votre compagnie et en direct, évidemment, jusqu'à 13h. C'est parti pour Club Magnum en ce jeudi 25 juin. On célèbre les prospères. Youplaboum aujourd'hui. Si vous en avez dans votre entourage, évidemment, vous les embrassez. Dans l'histoire, ça s'est passé un 25 juin. C'était en 2009, la disparition du roi de la pop, hein, Michael Jackson. On célèbre également la journée mondiale des gens de mer. Oui, ils ont leur petite journée à eux. Et le dicton du jour nous dit à la Saint-Prospère, le beau temps espère, mais l'orage peut encore faire carrière. Signification fin juin n'empêche pas quelques surprises météo avant l'été installé. Alors pour aujourd'hui, pas de surprise. Il va faire beau et il va faire chaud et ça devrait durer jusqu'au moins dimanche. On y reviendra bien évidemment lors de nos points météo ce matin, sans oublier de vous offrir des cadeaux. On en a plein et notamment vos invitations pour Europa Park. C'est par ça que je commence dans le prochain quart d'heure. Vous offrir des invitations pour le parc élu 10 fois meilleur parc de loisirs au monde. Avant ça, on écoutera Igala et Cherry ou encore David Guetta et Jennifer Lopez pour leur titre Save Me Tonight.
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C'est le grand retour de Christophe Willem avec ce titre Système sur Magnum la radio. 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Je vous souhaite bonne chance, évidemment, et une belle matinée qu'on poursuit avec Phil Collins. Il arrive juste après Shakira et Burna Boy. Voici Die Die.

0: un McDo de hit et on vient d'écouter Phil Collins. Et juste avant le jeu de l'anniversaire, un point sur la route.
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0: Oui, à 9h38, vous restez évidemment prudent sur les routes de la région et à vous signaler un ralentissement. On est sur la RN 57 dans le sens Nancy-Épinal. Ralentissement au niveau de l'aire des 9 lieues. Alors, ça n'est pas un accident, ce ne sont pas des travaux. Non, c'est une action de la Direst qui sensibilise aux accidents qu'ils ont subis ces derniers temps. Ils sont en train d'installer un fourgon. Donc, il y a une journée de sensibilisation de la Direst sur la RN 57 pour sensibiliser aux accidents qu'ils ont subis. Ils sont en train d'installer un fourgon, mais pour l'instant, ça crée des ralentissements. Donc prudence, si vous circulez actuellement sur la RN 57 à l'approche de l'aire des 9 lieues dans le sens Nancy-Épinal. Merci à Zoé de nous avoir signalé l'info. Et puis d'ailleurs, si vous constatez quoi que ce soit, radar, accident, ralentissement inhabituel, vous faites comme elle. Vous nous prévenez au 03 29 08 08 87.
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0: Allez, c'est l'heure de vous souhaiter les anniversaires dans la région, comme chaque matin dans Club Magnum. En ce 25 juin, bon anniversaire à Romane, qui habite à Dévillé, de la part de Sarah. On souhaite également un bon anniversaire à Seb, qui est à Saulture, de la part de Julie et de Manu. Bon anniversaire Anthony à Dounou, de la part de Véronique, dite Mamie Véro, également de la part de Clémentine. Un bon anniversaire à Corinne, également, qui est à Girancourt. Enfin, bon anniversaire à Nina de Romont, de la part de Tata Nata, maman, papa et Sarah. Sans oublier Annie. Annie qui habite à Saint-Étienne-lès-Miremont et on va essayer de la joindre tout de suite, Annie, pour lui souhaiter son anniversaire et peut-être lui offrir un cadeau. Mais pour cela, il faut qu'Annie décroche son téléphone. Et vous pouvez bien sûr inscrire les votes de proches qui ont leur anniversaire bientôt, famille, amis, tout ce que vous voulez, sur magnumlaradio.com, rubrique jeu de l'anniversaire. On les cite également l'après-midi à 16h35 dans le Magnum Drive. Allô ? Allô, allô ?
4: Allô ?
0: Oui, Annie ?
4: Oui, bonjour Fred.
0: Voilà.
4: Il n'y a même pas de surprise.
0: Il n'y a même plus de surprise. Moi, je voulais faire un jeu de mots super sympa avec votre prénom pour faire Annie, anniversaire, machin. Voilà, vous m'avez tout gâché le moment, là.
4: On recommence,
0: je vous rappelle. Non, bien sûr. Annie, bon anniversaire, évidemment.
4: Merci beaucoup. J'étais en train de vous préparer une bonne tarte aux abricots.
0: Oh là là.
4: Donc, vous voyez.
0: Mais Annie, épousez-moi tout de suite. Voilà, on va y passer, comme ça on est tranquille. Vous pourrez me faire des tartes aux abricots tous les jours, moi ça me va. Bon, en tout cas, Annie, on vous souhaite un bon anniversaire également de la part de Mimi, Rachel, Coco, Amélie, Stan et toute la clique. C'est qui tout ce petit monde ?
4: Ah ben c'est la famille.
0: C'est la famille, et ben on se joint
4: voilà.
0: À eux.
4: Et
0: on
4: c'est
0: va
4: sympa.
0: On va vous envoyer un petit cadeau, vous habitez bien Saint-Étienne-lès-Miremont.
4: Oui, tout à fait.
0: Ok, ben on va vous envoyer des places de ciné pour aller voir le film que vous voulez, où vous voulez, avec qui vous voulez.
4: Merci beaucoup.
0: Eh ben de rien, Annie, ne raccrochez pas, on va vérifier vos coordonnées hors antenne pour vous envoyer ça à la bonne adresse. Et puis moi, je vais vous donner la mienne pour la tarte à l'abricot. Et nous, pendant ce temps, on poursuit avec Mylène Farmer. Voici son dernier titre, c'est à qui le tour ?
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0: C'est Bob Marley qu'on vient d'écouter sur Magnum la radio.
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0: Un coup d'œil rapide sur les audiences télé. Qu'est-ce que vous avez regardé hier soir? Eh bien, M6, une nouvelle fois la Coupe du Monde, le match de la Suisse face au Canada. France 2 arrive en deuxième place avec Inès et Yvan, l'amour sur un fil. TF1 est troisième avec leur série Good American Family. France 3 arrive quatrième avec Le Camping, un siècle de bonheur français. Enfin, TMC est cinquième avec Harry Potter et les reliques de la mort, deuxième partie. Allez, merci de passer la matinée avec nous et de la poursuivre. Surtout, dans l'heure qui vient, on va jouer à Roule ma poule. Avant ça, 10h, l'info, la météo. Et pour un Magnum de hit, Dracula, ce sera Tame Impala et Jenny. 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
2: Une excellente matinée à tous avec nous sur Magnum la radio. Et avant de retrouver les hits, on s'intéresse à la météo et l'info. Bienvenue à tous, il est 10h. Et à 10h, on va commencer par faire le point sur l'info. Et c'est avec Juliette Chang. Bonjour Juliette.
3: Bonjour Fred, bonjour à tous. Un incendie s'est déclaré ce matin au centre de tri des déchets de Ludres. Le feu, parti d'une cellule de déchets d'ameublement, a provoqué un important panache de fumée visible à distance. Près de 50 pompiers ont été mobilisés pour maîtriser le sinistre rapidement circonscrit, mais la surveillance reste renforcée en raison de la chaleur et des risques de reprise. Aucune victime n'est à déplorer. La canicule, mais aussi les agriculteurs lorrains sous pression. En Meurthe-et-Moselle, les vaches souffrent de la chaleur et la production de lait chute de plusieurs dizaines de litres par jour dans certaines exploitations. Les récoltes de fourrage ont été fortement réduites par le manque d'eau, obligeant déjà les éleveurs à puiser dans leurs réserves prévues pour l'hiver. La présence de polluants éternels inquiète de plus en plus dans le Grand Est. Une étude d'Atmo Grand Est révèle que des PFAS ont été détectés dans l'air de la région, même si les concentrations restent faibles. Ces composés présents dans de nombreux produits du quotidien font l'objet de recherches pour mieux comprendre leur impact sur l'environnement et la santé. Le département de Meurthe-et-Moselle tire la sonnette d'alarme. La région Grand Est a décidé de ne pas reconduire en 2026 son aide au départ en vacances destinée aux enfants issus des familles les plus modestes. Une décision qui suscite l'inquiétude des associations d'éducation populaire et des élus départementaux. Lionel Adam, conseiller départemental de Meurthe-et-Moselle en charge de la délégation de la jeunesse et de l'éducation populaire, nous en dit plus.
4: Toutes les collectivités sont touchées par des restrictions budgétaires qui sont parfois imposées par l'État. Mais toutes les collectivités et toutes les familles sont touchées par l'augmentation des fluides, des coûts de déplacement. Mais nous disons, nous, en Meurthe-et-Moselle, que des économies, on est d'accord pour en faire, des règles de bonne gestion, on les suit depuis longtemps. Et nous ne voulons pas faire des économies surtout, et surtout pas sur le dos des familles les plus fragiles. En Meurthe-et-Moselle, c'est une situation un peu particulière, parce que nous appuyons fortement les jeunesses en plein air depuis longtemps. Le Grand Est, c'est la Meurthe-et-Moselle, bien sûr, mais c'est également les autres départements. Et quand je vous disais que la Meurthe-et-Moselle était dans une situation particulière, ce n'est évidemment pas le cas ailleurs, où là, ce sera des suppressions de départs en vacances, pures et simples, pour beaucoup d'enfants qui s'apprêtaient à partir.
3: Des propos recueillis par Zoé Thomas. Depuis 2018, ce dispositif permet à des centaines d'enfants de partir en séjour chaque année. Le département de Meurthe-et-Moselle et les acteurs de jeunesse au plein air demandent désormais une rencontre rapide avec la région. Également dans l'actualité, la commune des Forges lance un appel à la prudence après plusieurs sauts dangereux depuis le pont du canal. Cette pratique interdite expose les personnes à de graves risques en raison de la faible profondeur de l'eau et de possibles obstacles immergés. Les autorités rappellent que le niveau du canal baisse actuellement et que les accidents peuvent avoir des conséquences graves. Et puis la question du changement d'heure revient avec la canicule. Selon plusieurs spécialistes du sommeil, rester à l'heure d'hiver toute l'année permettrait des soirées un peu plus fraîches en avançant le coucher du soleil dans le temps légal. Ça faciliterait aussi l'aération des logements et l'endormissement, mais les experts rappellent que ça ne ferait pas disparaître les fortes chaleurs, seulement déplacer leur répartition dans la journée.
2: Merci beaucoup Juliette pour toutes ces infos, on vous retrouve à midi.
3: À tout à l'heure.
2: Et on va justement faire le point sur la météo.
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2: Et donc à côté de midi, l'ensemble du Grand Est basculera en vigilance rouge pour la canicule. La masse d'air brûlante qui recouvre la région continue de se renforcer. Les températures vont encore franchir un léger cap. Le thermomètre gagnera généralement cet après-midi 1 à 2 degrés. Toujours sous un soleil de plomb pour demain vendredi et pour samedi. Ces deux journées s'annoncent comme les plus chaudes. Demain vendredi, les maximales atteindront fréquemment 39 à 41 degrés sous abri en pleine. Samedi pourrait faire encore plus fort avec des valeurs souvent comprises entre 40 et 42 dans les secteurs les plus chauds. La journée de dimanche conservera encore des allures de fournaise, mais en fin de journée, l'atmosphère devrait devenir plus instable avec l'arrivée d'une dégradation orageuse. Des orages qui d'ailleurs pourraient être potentiellement forts. On va suivre ça de près. Protégez-vous donc en attendant au maximum. Ça chauffe cet après-midi avec 37 attendus à Gérardmer, La Bresse, Zonrue-Longemer, 38 degrés à Bourbonne-les-Bains, Chaumont, Langres, 39 pour Nancy, Toul, Besançon, Le Tillot, 39 à Épinal, Remiremont, Saint-Dié-des-Vosges et Charmes, 40 degrés. Ils pourront être atteint cet après-midi à Colmar et Strasbourg ainsi que dans des secteurs de plaine, notamment du côté de Mirecourt ou encore Vittel.

0: un Magnum de hit, on vient d'écouter Oria.
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0: Ouais, roule ma poule, comme chaque matin dans Club Magnum. 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On jouera après Miles Smith et Niall Horan. On retrouve également Michael Field dans un instant pour Moonlight Shadows.
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36: Un magnum de hit. Tout de suite avec Léonie.

0: Sur Magnum la radio, c'était Miles Smith et Niall Horan.
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0: Ouais, c'est parti pour Roule ma poule. On y joue chaque matin dans Club Magnum. Et pour tenter sa chance ce matin, on accueille Yannick. Bonjour Yannick.
2: Bonjour Magnum.
0: Alors mon cher Yannick, avec vous dans les Vosges, on est à Boussière-aux-Bois, c'est bien ça?
2: C'est ça, oui.
0: Où on écoute Magnum sur le 94.6. Mon cher Yannick, c'est donc vous qui allez tenter Roule ma poule ce matin. Je vous en rappelle le principe. Vous allez pouvoir tourner la roue, mais d'abord il va falloir me crier votre plus beau Roule ma poule. On verra du coup sur quelle case vous tombez et quel cadeau vous allez tenter de remporter. Est-ce que vous êtes prêt mon cher Yannick?
2: Bon, on est prêt.
0: On est prêt, on y croit, on se bat, on vous écoute. Lâchez-nous votre plus beau Roule ma poule.
2: Eh ben allez, Roule ma poule.
0: Oh, il est bien. C'est un bon petit Roule ma poule, ça. Ah, on les aime, ces Roule ma poule, là. Alors, quelle case?
1: Musique.
0: Ah, la case musique. Oh, je vous jalouse si vous la gagnez, puisque derrière la case musique se cache la platine vinyle d'une valeur de 250 €, une platine vinyle Technica. Mais pour la gagner, mon cher Yannick, il va falloir réussir une petite épreuve musicale qui n'est pas bien compliquée. Ça fait longtemps que j'ai pas utilisé un tourne-disque et du coup, j'ai mis un disque dedans, sauf que je me suis trompé entre le 45 tours et le 33 tours. Du coup, je vais vous passer un titre, il va falloir me le reconnaître. Si vous me donnez l'interprète, vous gagnez la platine. Vous êtes prêt, Yannick?
2: C'est parti.
0: Eh ben c'est parti, l'extrait le voici. Non, pas du tout, c'était ça.

0: Alors Yannick, est-ce que vous avez une idée?
1: Oui, je la connais, mais alors le nom...
0: Vous connaissez
1: c'est Music.
0: L'artiste, c'est qui l'artiste?
1: Oui, je la connais, mais alors le nom...
0: Vous connaissez
1: c'est Music.
0: L'artiste, c'est qui l'artiste?

0: On tentera.
1: Et ben, en attendant, Yannick, on vous souhaite une excellente journée. Merci d'avoir tenté votre chance ce matin.
0: Au revoir.
1: À bientôt, Yannick. Eh bien, la platine vinyle n'est pas gagnée. Elle sera remise en jeu. Elle reste dans Roule ma poule. Donc, n'hésitez pas. On y rejouera dès demain matin. En attendant, nous, on poursuit avec Indochine. Voici No Name.
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0: un magnum de hit, on vient d'écouter le groupe Temper City.
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0: Oui, une petite astuce de la vie d'adulte, une recette de grand-mère. Et si jamais vous êtes pris d'une crise de hoquet incontrôlable, vous avez tout essayé, boire à l'envers, retenir votre respiration, demander à quelqu'un de vous faire peur, et pourtant votre hoquet continue son one-man show. Eh bien, mamie a la solution, elle va droit au but. Une cuillère de sucre sec à avaler d'un coup. Alors oui, ça marche pas à tous les coups, mais pendant quelques secondes, vous êtes occupé à ne pas vous étouffer comme un amateur, et bizarrement, le hoquet se fera plus discret. Et si jamais ça revient, prenez ça comme un message. Mamie dit toujours, le hoquet, c'est juste votre corps qui vous rappelle que vous avez trop parlé à table. Ce qui, soyons honnêtes, arrive plus souvent qu'on ne le croit. Merci qui ? Merci mamie et merci Magnum La Radio. 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Allez jeter un coup d'œil. Nous, pendant ce temps, on poursuit avec Amir. Voici son titre, L'Imparfaite.

0: Fin de matinée, on vient d'écouter le groupe Imagination. Allez, merci de passer justement cette journée avec nous sur Magnum La Radio. On est jeudi, on s'approche tout doucement du week-end. Et ce week-end, y a beaucoup de sorties à faire dans la région. Et notamment du côté de Vittel avec la saison estivale des courses hippiques qui démarrera dimanche à l'hippodrome de Vittel. Ouverture de la saison à 14h avec 8 courses officielles. Saison estivale des courses hippiques. Ça démarre ce dimanche à Vittel où on écoute Magnum sur le 99.1. La matinée va se poursuivre avec à 11h le point sur la météo. Et pour y arriver tranquillement, Jérémy Frérot et son titre Frérot.
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3: Allô, Julie ?
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2: Une excellente fin de matinée avec nous sur Magnum La Radio. Angèle et Justice pour un Magnum de Hit. C'est juste après la météo du jour. Bienvenue, il est 11h.

Et donc, à compter de ce midi, l'ensemble du Grand Est va basculer en vigilance rouge pour la canicule. La masse d'air brûlante qui recouvre la région continue de se renforcer. Les températures cet après-midi vont encore gagner 1 ou 2 degrés, toujours sous un soleil de plomb. Pour la suite, demain samedi et demain vendredi et samedi, ces deux journées s'annoncent comme les plus chaudes. Hein. Demain vendredi, les maximales atteindront fréquemment 39 à 41 degrés en pleine. Samedi pourrait faire encore plus fort avec des valeurs entre 40 et 42 dans les secteurs les plus chauds. Dimanche, il continuera à faire chaud, mais en soirée, l'atmosphère deviendra plus instable avec l'arrivée d'une dégradation orageuse. Des orages qui, d'ailleurs, pourront être assez forts par endroits dimanche soir. On va suivre ça, bien évidemment, de très près. Mais ça devrait, à ce moment-là, marquer la fin de cette séquence caniculaire. Protégez-vous donc au maximum. En attendant, ça chauffe cet après-midi avec 37 degrés attendus à Gérardmer-la-Bresse, 38 degrés pour Bourbonne-les-Bains, Langres-Chaumont, 39 à Épinal, Remiremont, Saint-Dié-des-Vosges, Charmes, Le Thiot, Besançon, Nancy et Toul pourrait atteindre les 40 degrés cet après-midi dans les secteurs de Colmar et Strasbourg ainsi qu'à Vittel et Mirecourt.

0: Magnum de Hit, on vient d'écouter Enrique Iglesias. Allez, on s'intéresse aux sorties à faire dans la région. Vous les retrouvez toutes, hein, d'ailleurs, sur magnumlaradio.com dans la rubrique Agenda. Et rendez-vous notamment pour le festival qui a lieu en ce moment à Bâtincourt avec des concerts et du théâtre gratuit. Ce sera ce dimanche dès 14h et de nombreux jeux également pour toute la famille. Rendez-vous à Bâtincourt. On écoute Magnum sur le 99.1. On a plein d'autres idées de sorties à venir avec l'agenda associatif. Et pour y arriver tranquillement, on écoutera entre autres Joseph Kamel avec Crash.
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C'est Mickey qu'on vient d'écouter sur Magnum la radio. Et vous ne changez rien en cette fin de matinée. Club Magnum se poursuit avec des cadeaux à vous offrir et notamment des cadeaux rapido. Dans moins de 10 minutes, vous pourrez tenter de remporter soit des parties de bowling pour deux personnes chez Sport Bowling à Épinal ou bien vos menus enfants au restaurant Les Moulins Bleus qui se situe juste à côté rue Saint-Michel à Épinal. Je vous laisserai le choix du cadeau. On jouera juste après David Guetta, Teddy Swims et Tonsenai pour Gun Gun Gun. Mais avant tout ça, on s'intéresse aux sorties à faire près de chez vous. Voici l'agenda associatif. 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Cette semaine dans l'agenda, l'association Les Templiers organise leur repas de producteurs à Noro.

0: 10 heures suivant le parcours. Tarif 5 à 8 euros gratuit pour les moins de 8 ans. Un cadeau souvenir sera remis aux 500 premiers arrivés. Inscription sur place, port du casque obligatoire, buvette et restauration sur place. Pour renseignements au 06 89 93 52 55. 45e foire à la frite à Girancourt les 27 et 28 juin. Samedi après-midi et soir, différents trails pour enfants et adultes, groupe musical Jelly Bean et feux d'artifice. Le dimanche, marche populaire, marché artisanal, animation musicale avec le trio Maxime Vautier et Tombola. Tout le week-end, fête foraine, buvette et restauration sous chapiteau ou à emporter. Fête de la musique à Ormancey le samedi 27 juin à partir de 19h30 avec le groupe Les Stick Fou. Concert organisé par l'association Les Lipons, restauration et buvette sous chapiteau. Le motoclub spinalien organise un motocross comptant pour le championnat Alsace-Lorraine Grand Est sur le circuit du Fort de la Voivre de Jessé-Épinal le dimanche 28 juin. Toutes les catégories de cylindrée y seront représentées. Les séances d'essai débuteront à partir de 8h et le début des courses à 13h30. Restauration et buvette sur place, entrée gratuite. 5e édition du festival historique Le Temps des Sources dans le parc thermal de Martigny-les-Bains les 4 et 5 juillet. Ouverture le samedi dès 10h avec défilé d'inauguration à 10h30. Reconstitution multi-époque, démonstration, escrime artistique, véhicules civils et militaires anciens, exposition, conférences et des concerts le samedi soir dès 19h avec Germain Lola et Jaguar Affaires ainsi que Big Horse. Buvette, restauration et food truck présents sur place. Les Compagnons du Montfort organisent leur grand vide-maison et vide-grenier à Paray-sous-Montfort le dimanche 28 juin de 8h à 18h. Accueillis dans chacune des 24 maisons participantes avec le sourire, venez découvrir objets, meubles, vêtements et plus encore. Buvette et petite restauration au centre du village. Le foyer rural de la Gite organise pour la deuxième année consécutive une soirée guinguette à Dama et Bête-Miel le samedi 4 juillet à partir de 19h au centre du village. Une soirée animée par Noélie et Artus, accordéonistes et chanteurs, suivie de DJ Joule pour s'ambiancer toute la nuit. Buvette et restauration sur place, renseignements et réservations auprès de Julie au 07 70 75 30 15. Le Sport Nautique de Nancy organise ses stages d'aviron tout l'été. Sensations, nature, esprit d'équipe et bonne humeur. Débutants, venez vivre une aventure sportive unique, encadrée par des passionnés. C'est à partir de 8 ans, en journée pour les enfants et en soirée pour les adultes. Toutes les infos sur le site www.avironnancy.com.
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0: David Guetta, Teddy Swim, c'est Tanz and I sur Magnum la radio.
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0: 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Le ou la gagnante sera appelée pendant qu'on écoute Taylor Swift. C'est juste après Jean-Jacques Goldman avec Au bout de mes rêves. Bonne chance à tous.

0: Taylor Swift avec nous sur Magnum la radio.
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0: Et c'est parti pour les cadeaux rapido. Donc vous jouez, vous gagnez en moins de 5 minutes. J'ai le plaisir d'accueillir à l'antenne Laetitia. Bonjour Laetitia.
2: Bonjour Fred.
0: Ma chère Laetitia, avec vous, les Vosges, c'est Mirecourt, c'est bien ça?
2: Oui, c'est
0: absolument.
2: Ça.
0: Absolument, on écoute Magnum sur le 99.1. Question traditionnelle, qu'est-ce que vous étiez en train de faire ce matin pendant que vous écoutiez Magnum?
2: J'étais en train de faire ma couture.
0: Ah bah voilà, une couture, c'est votre métier ou c'est pour le
2: non,
0: plaisir?
2: Non, pas du tout.
0: D'accord, c'est pour...
2: Non,
0: c'est,
2: j'ai une petite société à côté, moi je suis étudiante infirmière.
0: D'accord, ok, et eh ben très bien. Bon, en tout cas, le bon réflexe, c'est pendant que vous êtes, vous faites vos loisirs, là, votre couture, vous écoutez Magnum la radio et vous avez bien fait, vous en avez profité pour lâcher les aiguilles et en profiter pour jouer avec nous et en moins de 5 minutes, c'est gagné. Une fois que votre couture sera terminée, vous pourrez aller au bowling, qui n'a absolument rien à voir, puisque je vous offre... vos parties de bowling chez Sport Bowling à Épinal. Bravo Laetitia.
2: Merci beaucoup Magnum, c'est gentil.
0: Eh ben ça me fait très plaisir. Ne raccrochez pas chère Laetitia, on va vérifier vos coordonnées pendant qu'on poursuit avec Chagrin d'amour. Voici chacun fait ce qui lui plaît.

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0: Excellente fin de matinée. Merci de la passer avec McDonald's la radio. Du côté des sorties à faire ce week-end, tout à l'heure, je vous parlais de la saison estivale des courses hippiques qui démarrera dimanche du côté de Vittel, à l'hippodrome de Vittel. Et à la base, eh ben, les courses devaient avoir lieu à partir de 14h. Sauf que vu les fortes chaleurs, elles ont été avancées. Notez bien que le début de la saison estivale des courses hippiques aura toujours lieu dimanche, toujours à l'hippodrome de Vittel, mais cette fois entre 9h et 13h. On nous écoute à Vittel sur le 99.1. Allez, vous ne changez rien. Midi, le point sur l'info. La météo arrive également. On va parler fournaise, bien évidemment. Et pour arriver tranquillement, Coldplay et Aria Star avec le titre Good Feelings.
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2: Allez, passez une excellente mi-journée. Merci de la passer avec Magnum. Évidemment, on retrouve les hits juste après la météo et l'info. Bienvenue, il est midi. Et à midi, on va commencer par faire le point sur l'info. Et c'est avec Juliette Chang. Bonjour Juliette.
3: Bonjour Fred, bonjour à tous. Un incendie s'est déclaré ce matin au centre de tri des déchets de Ludres, près de Nancy. Le feu, parti d'une cellule de déchets d'ameublement, a provoqué un important panache de fumée visible à distance. Près de 50 pompiers ont été mobilisés pour maîtriser le sinistre rapidement circonscrit. Mais la surveillance reste renforcée. En raison de la chaleur et des risques de reprise, aucune victime n'est à déplorer. 6 mois après sa création, l'Office public de la langue régionale d'Alsace perd un soutien financier important. La région Grand Est refuse d'adhérer à la nouvelle structure et ne versera pas les 260 000 euros attendus. Elle assure toutefois continuer à financer des projets liés aux langues régionales par d'autres dispositifs. Une décision contestée par le président de l'Office qui craint des conséquences sur plusieurs projets en faveur de l'Alsacien. Une annonce rafraîchissante. Le conseil départemental de la Haute-Marne prépare déjà l'hiver. Une vingtaine d'agents saisonniers sont recherchés pour assurer le salage, le déneigement et l'entretien des routes entre novembre 2026 et mars 2027. Les recrutements doivent être anticipés afin d'organiser les formations et les prises de poste dès le 1er novembre. L'avenir de l'aide au départ en vacances pour les enfants les plus défavorisés est menacé. Dans le Grand Est, la région ne finance plus le dispositif à partir de cette année. Une décision vivement contestée en Meurthe-et-Moselle. Lionel Adam, conseiller départemental en charge de la délégation de la jeunesse et de l'éducation populaire, nous en dit plus.
4: La Meurthe-et-Moselle a fait le choix politique depuis longtemps de soutenir la jeunesse en plein air et nous abondons ce dispositif de 55 000 euros par an, ce qui nous permet de faire partir entre 500 et 600 enfants chaque année. Ce n'est pas le cas dans les autres départements. Il me semble que dans la région, c'est à peu près 700-750 enfants. Il y a des départements où il y a forcément peu d'enfants puisque les départements ne soutiennent pas ce dispositif. Ça pénalise d'autant plus les familles les plus fragiles. La jeunesse en plein air, vous avez bien compris l'objectif qui était de favoriser le départ en vacances des enfants issus de familles les plus modestes. C'est différent dans chaque département. Et c'est un fonctionnement qui repose sur une sorte d'équilibre partenarial qui est à géométrie variable. Et en Meurthe-et-Moselle, il y avait 4 partenaires. Le département, la caisse d'allocation familiale, les collectivités, donc les mairies qui adhèrent au dispositif, et puis la région. Quand on retire un pilier, ben forcément ça devient un dispositif un peu bancal.
3: Des propos recueillis par Zoé Thomas. L'an dernier, 554 jeunes Meurthe-et-Mosellans ont bénéficié d'une aide de 100 euros pour partir en vacances. Les associations et le département appellent la région à revoir sa position. Également dans l'actualité, une avancée importante est annoncée dans le domaine de l'hydrogène naturel en Lorraine. La Française de l'énergie affirme avoir détecté des concentrations exceptionnellement élevées dans le sous-sol. Les niveaux mesurés figurent parmi les plus élevés jamais observés à l'échelle mondiale. Le groupe vise désormais une possible mise en production d'ici fin 2028 ou début 2029 sous réserve de certification encore à venir. Et puis face à la canicule qui frappe la France, le Premier ministre Sébastien Lecornu a activé ce jeudi le plan Orsan au niveau 3, le plus élevé de mobilisation sanitaire. Ce dispositif vise à renforcer la réponse du système de santé, notamment avec des effectifs supplémentaires dans les hôpitaux. Le gouvernement entend aussi faire face aux conséquences de cet épisode de chaleur exceptionnelle.
2: Merci beaucoup Juliette pour les infos. On vous retrouve tout de suite pour la météo.
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2: Thermostat 8 aujourd'hui.
3: Cuisson 45 minutes.
2: Exactement.
3: La canicule se poursuit effectivement ce jeudi sur l'ensemble de la région. Tous les départements sont en vigilance rouge. Canicule depuis, quelle heure il est ? Depuis 4 minutes
2: précisément. Oui, c'est
3: précisément.
2: Depuis midi. Ouais, midi
3: voilà, pile. C'était à midi jusqu'à samedi minuit pour le moment. L'ambiance est étouffante. La nuit devrait être une nouvelle fois assez chaude. Le soleil, lui, il est toujours à son zénith. Côté Mercure, cet après-midi, on attend 34 degrés à Gérardmer, 35 à Langres, 36 degrés à Colmar, Saint-Dié, Le Tillot, 37 à Strasbourg, Lunéville. Thionville, Nancy, 37 aussi à Épinal, Remiremont, Neufchâteau, Mirecourt et Chaumont, et puis 38 degrés, ce sera à Commercy et Bar-le-Duc.
2: La nuit est chaude, elle est sauvage, comme disait l'autre. Merci beaucoup, ma chère Juliette. Hydratez-vous, hein, surtout.
3: Ah oui, vous aussi.
2: Parce que comme ça, on vous retrouve demain matin.
3: Oui, il faut faire attention aux personnes âgées, donc buvez bien. À demain.
2: Et de la chance qu'on soit en direct. À demain.
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Un classique a signé Alan Miles à l'instant sur Magnum, la radio. Belle mi-journée. Une mi-journée qui se poursuit bien sûr avec Magnum, la radio. Club Magnum, c'est en direct jusqu'à 13h et on va poursuivre avec des cadeaux à vous offrir. Et direction le parc Bolder de la Bresse. Dans le prochain quart d'heure, je vous offrirai vos accès au propulseur. C'est un saut à l'élastique mais inversé. Et là, vous grattez la tête, il dit mais comment ça se passe? Et ben, je vous explique tout ça et je vous offre vos accès dans le prochain quart d'heure. Avant ça, on va écouter le groupe FUN. On retrouve également Bruno Mars dans un instant avec I Just Might.

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1: Le groupe FUN à l'instant sur Magnum la radio. 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Un jour une chanson, ça arrive après Marc Ambor ou encore Bébé Rexha. Voici New Religion.

0: de hit. On vient d'écouter Marc Hambor.
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0: Absolument, et bienvenue dans l'univers mélancolique et planant du titre High Hopes par Pink Floyd. C'est juste un de mes titres préférés. Alors l'histoire commence mal pour Pink Floyd. En octobre 85, Roger Waters, membre fondateur et bassiste, dépose une requête auprès de la haute cour britannique pour tenter d'empêcher l'utilisation du nom Pink Floyd à l'avenir. Il avait mené les deux derniers albums, The Wall et The Final Cut, comme une dictature et l'ambiance dans le groupe était devenue irrespirable. Sauf que David Gilmour, lui, refuse de laisser mourir le groupe et continue avec le claviériste Rick Wright et le batteur Nick Mason. En 1994, Pink Floyd sort leur album The Division Bell, leur 14e album studio. C'est également le premier album sans Roger Waters. David Gilmour est désormais le patron incontesté du groupe. Alors High Hopes devient la dernière piste de l'album et probablement la plus personnelle. David Gilmour compose la musique et écrit les paroles avec sa compagne Polly Simpson. Les textes renvoient à des souvenirs nostalgiques inspirés de lieux et d'événements supposément vécus lors de son enfance à Cambridge. La chanson parle de l'idée que l'enfance est une ère plus épanouissante dans la vie. Contrairement à l'âge adulte, l'enfance est une période de grands espoirs, de high hopes, cette croyance que quelque chose de grand se produira à l'avenir. Le clip, il va marquer les esprits, devenir iconique. On y voit notamment David Gilmour pagayé sur une mer infinie de nuages, une imagerie qui colle parfaitement à l'atmosphère planante et mystique de la chanson. Une chanson particulièrement réputée pour le solo que vous entendez derrière moi, guitare finale considérée comme l'un des plus beaux de toute la carrière de David Gilmour. Un solo devenu légendaire et qui fait partie de tous les albums live du groupe. Pink Floyd a vendu plus de 250 millions d'albums dans le monde et High Hopes demeure l'un des testaments les plus émouvants de ce groupe légendaire.

0: Ce clip magnifique de High Hopes de Pink Floyd, vous le trouvez sur la page Facebook Magnum La Radio et vous pouvez réécouter un jour une chanson à la demande en podcast sur magnumlaradio.com. On va poursuivre avec Oria, voici Soirée Mondaine.
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0: Excellente mi-journée partout dans la région avec Magnum. La radio, c'était YouTube.
1: Pierre Castor, ah, raconte-nous bah, une histoire.
0: Enfin,
1: Pierre Castor,
0: mais qu'est-ce qu'il fait là?
1: On t'écoutera
0: bien. Mais qu'est-ce qu'il fait là, le Pierre Castor? Eh bien, c'est ce générique qui vous permettra peut-être de remporter une mascotte exclusive de Pierre Castor. Je vous rappelle qu'on vous l'offre cette semaine. Vous le connaissez, hein, le générique de Pierre Castor, c'est tous les matins à 8h35 sur Magnum la radio. 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Si c'est drôle, c'est encore mieux. On en a reçu quelques-uns, hein, des Pierre Castor, des génériques faits par vous. On a par exemple celui-là, tiens, qui est pas
1: Pierre
0: mal.
1: Pierre Castor, ah oui, raconte-nous une histoire, Pierre Castor,
0: ah ouais,
1: on t'écoutera bien.
0: Et il y a la rythmique et tout, c'est parfait. On a eu celui-là également qui me plaît beaucoup, moi.
2: Pierre Castor, raconte-nous une histoire, Pierre Castor, on t'écoutera bien.
0: On dirait presque Chantal là-dessous. Bref, envoyez-nous vos versions du générique de Pierre Castor. Je vous rappelle le numéro 06 77 27 91 99. Vous retrouvez tous les détails sur notre site magnumlaradio.com. Nous, on se retrouve à 13h pour le journal des sports. Avant ça, on écoutera Temper City pour Self-Aware.

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2: Et merci de passer la mi-journée avec Magnum La Radio. On va retrouver Jérémy Frérot juste après le journal des sports. Bienvenue, il est 13h. Et tout juste avant de retrouver le journal des sports, je vous souhaite évidemment une excellente après-midi et j'espère que ça se passera bien pour chacune et chacun d'entre vous, évidemment, avec la chaleur. Et ça y est, depuis une heure, on est en alerte rouge canicule, donc prenez vos dispositions et n'oubliez pas de vous hydrater. Et on se retrouve bien évidemment demain 9h-13h pour un nouveau Club Magnum. En attendant, la journée se poursuit avec un Magnum de hit et dès 15h, le Magnum Drive. D'ici qu'on se retrouve, prenez soin des autres et prenez soin de vous. Je vous laisse avec le journal des sports. Belle journée, soyez prudents, à demain.
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4: Bonjour, bonjour à tous, c'est les premiers traits du tableau des 16e de finale du Mondial. Le coup d'envoi des championnats de France de cyclisme et puis Wemby peut-être avec les Bleus cet été. Et c'est l'actu sport du jour. Et on démarre avec le football et la Coupe du Monde. On connaît le verdict des trois premières poules dans le groupe A pour commencer. Carton plein pour le Mexique qui est déjà qualifié pour les 16e de finale et qui balaye la Tchéquie cette nuit 3-0. L'Afrique du Sud, elle, domine la Corée du Sud 1-0. Au classement, le Mexique devance donc l'Afrique du Sud et la Corée du Sud. La poule B avec la Suisse qui domine le Canada 2-1 et termine première du groupe. La Bosnie, elle, est troisième après sa victoire 3-1 sur le Qatar. Et puis enfin dans le groupe C, succès 3-0 du Brésil sur l'Écosse avec les grands débuts de Neymar dans la compétition. La Seleção termine première devant le Maroc, vainqueur d'Haïti 4-2. L'Écosse, elle, finit troisième. Et on rappelle que dans ce mondial, les deux premiers rejoignent les 16e de finale, les 8 meilleurs 3e également. Place ce soir au dernier match de la phase de groupe pour les poules E, F et D. Le tennis maintenant, deux Français s'affrontent aujourd'hui en quart de finale du tournoi d'Isbourne. Quentin Alice face à Hugo Humbert avec l'objectif donc d'une place en demi-finale. En cyclisme, un peu plus d'une semaine du départ du Tour de France le 4 juillet prochain. Coup d'envoi aujourd'hui des championnats de France avec l'épreuve du contre-la-montre individuel. Bruno Armirail chez les hommes et Cédrine Kerbaol chez les femmes remettent leur maillot tricolore en jeu. Les deux champions en titre s'aligneront sur un parcours exigeant de près de 30 km en Isère. Un mot de basket, Victor Wembanyama sera-t-il en bleu cet été? Le sélectionneur de l'équipe de France de basket a laissé entendre que Wemby serait bien dans le groupe lors du prochain rassemblement à Orléans à partir du 16 août. L'équipe de France qui est en ce moment en stage à Pau pour les qualifications du Mondial 2027. Et puis enfin, en volleyball, l'équipe de France domine l'Iran au bout du suspense en 5-7 en Ligue des Nations à Orléans. Les Bleus qui rejoueront dès ce soir face à Cuba. Voilà pour l'essentiel de l'actu sport. Je vous souhaite une très belle journée.

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1: 13h28, merci à Séverine qui nous signale cet incident sur l'A33 en Meurthe-et-Moselle. Dans le sens Vendeuvre-Laxou, c'est en haut du Grand Canyon. Un véhicule est arrêté sur la bande d'arrêt d'urgence. Ça provoque des ralentissements, c'est ce que nous a signalé Séverine donc au 03 29 08 08 87. Prudence dans ce secteur en haut du Grand Canyon sur l'A33 dans le sens Vendeuvre-Laxou avec ce véhicule arrêté en haut du Grand Canyon peu avant Brabois. Merci Séverine. Faites comme elle, radar accident bouchon inhabituel, 03 29 08 08 87.

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2: Allô Julie ?
3: Oui ?
2: Est-ce que vous avez des vinyles à la maison ?
3: Oui, j'en ai plein.
2: Eh ben, va falloir les conserver. Pourquoi ?
4: The summer is magic. Oui !
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3: Ah, super !
2: 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Vous avez quoi comme vinyle à la maison ?
3: Michael Jackson, David Bowie,
2: très bien.
3: De l'électro, de la pop, du rock, un peu tout.
2: C'est donc Julie de Fontenay qui remporte la platine vinyle Audio Technica. 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
3: Merci beaucoup !
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Est bascule donc cet après-midi en vigilance rouge pour la canicule. La masse d'air brûlante qui recouvre la région qui va continuer de se renforcer. Les températures vont encore franchir un cap supplémentaire. Le thermomètre gagnera cet après-midi généralement 1 ou 2 degrés, toujours sous un soleil de plomb. Pour demain vendredi et pour samedi, ces deux journées s'annoncent comme les plus chaudes. Vendredi, demain, les maximales atteindront fréquemment les 39 à 41 degrés en pleine, toujours sous abri. Samedi pourrait faire encore plus fort, avec des valeurs souvent comprises entre 40 et 42 dans les secteurs les plus chauds. La journée de dimanche devrait conserver encore des allures de fournaise durant plusieurs heures, mais en fin de journée, l'atmosphère deviendra beaucoup plus instable avec l'arrivée d'une dégradation orageuse potentiellement très forte d'ailleurs. Ces orages devraient marquer la fin de cette séquence caniculaire. Protégez-vous donc en attendant au maximum. Ça chauffe cet après-midi avec 37 degrés attendus sur les hauteurs à Gérardmer, La Bresse ou encore Zonrue-Longemer. 38 degrés pour Langres, Chaumont et Bourbonne-les-Bains. 39 degrés attendus à Charmes, Saint-Dié-des-Vosges, Remiremont, Épinal. 39 également pour Besançon, Nancy, Toul et Le Tillot. 40 degrés cet après-midi attendu du côté de Colmar et Strasbourg. 40 degrés, on va y flirter sur la plaine des Vosges, notamment à Vittel et Mirecourt.

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1: Oui, prudence pour vous qui roulez sur l'autoroute A31. On nous a signalé un camion en feu. Beaucoup de fumée s'en dégage. C'est sur l'autoroute A31 dans le sens Nancy-Toul à hauteur de Gondreville. Les pompiers sont sur place et tentent d'éteindre le feu. Mais des bouchons se sont formés en amont. Prudence donc pour vous qui circulez sur l'A31 dans le sens Nancy-Toul avec ce camion qui a pris feu. Merci à Pascal qui nous a appelé au standard de Magnum La Radio. Et en cas de problème sur la route, en cas de radar, accident, bouchons inhabituels, vous faites comme Pascal, vous appelez le 03 29 08 08 87.

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1: Première édition du salon Osier Voulard. Rendez-vous les 4 et 5 juillet à Faylbillo, capitale de la vannerie. Guy Thomas, co-président du comité de développement et de promotion de la vannerie.
2: Faylbillo et la vannerie, l'histoire elle a commencé il y a en gros 5000 ans puisqu'on a retrouvé des traces d'objets en vannerie. Ce qu'il faut savoir c'est qu'au début du 20e siècle, il y avait plus de 800 vanniers qui tressaient et ces 800 vanniers faisaient vivre plusieurs milliers de personnes en fait. En 1905, la création d'école nationale de horticulture et de vannerie à Faylbillo. C'est la seule école de vannerie en France.
1: Alors, quel est l'objectif du salon Osier Voulard et qu'allons-nous y découvrir les 4 et 5 juillet prochains à Faylbillo ?
2: Permettre aux visiteurs de découvrir le quotidien des artisans, d'échanger avec eux, à la fois sur leur parcours professionnel, mais également sur leur technique, sur leur savoir-faire. On s'adresse au jeune public. On veut leur montrer aussi qu'eux, ils ont peut-être de l'or dans les mains. S'ils intègrent des métiers d'art qui seront présents sur ce salon, ils pourront s'accomplir pleinement. Et puis enfin, pour montrer que les métiers d'art, c'est à la fois un facteur d'attractivité, à la fois culturel et à la fois commercial. Ils pourront découvrir de la céramique, de l'ébénisterie, du verre soufflé, de la vannerie bien sûr, mais également de la joaillerie, de la sculpture, du travail du cuir, du travail du métal. On veut que ce salon soit à la fois un lieu de rencontre entre les professionnels et les amateurs et également un lieu de découverte. Toutes celles et tous ceux qui veulent avoir du vrai, qui veulent avoir du beau, qui veulent tenir dans leurs mains des objets qui ont une âme, alors ils viendront à Faylbillo les 4 et 5 juillet prochains à ce grand rendez-vous Osier Voulard. Et en plus, l'entrée est gratuite.
1: Le rendez-vous est pris les 4 et 5 juillet à Faylbillo de 10h à 18h. Plus d'infos sur comité-vannerie.fr.
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2: Il fait chaud, je sais pas si on vous l'a déjà dit. Bonjour, bienvenue sur Magnum la radio, bel après-midi, il est 15h.
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4: Bonjour à tous, c'est une conséquence de la canicule qui s'abat sur la France. La SNCF rend gratuit l'échange et l'annulation de billets de TGV, alors que certaines liaisons ne sont pas assurées. Selon le PDG de SNCF Voyageurs, 9 trains sur 10 circulent, 72 départements sont toujours en vigilance rouge canicule. À Brest, le record mensuel de chaleur est battu pour la troisième fois de la semaine, avec un thermomètre qui affiche plus de 39 degrés. L'ancien record datant de 2019 s'élevait à 34. Avec cette chaleur, la CGT demande l'arrêt du travail physique au-delà de 28 degrés. Selon la secrétaire générale du syndicat, Sophie Binet, la France ne protège pas assez les travailleurs lors des périodes de canicule. Elle appelle au droit de retrait quand le thermomètre monte trop haut. 28 degrés pour les travaux physiques et 30 degrés pour les travaux sédentaires. Sophie Binet souhaite un chômage partiel indemnisé à 100%. Elle explique que la canicule n'est pas la faute des salariés. 5 jeunes mis en examen à Narbonne et placés en détention provisoire. 3 mineurs et 2 jeunes adultes suspectés d'avoir lynché un jeune homme de 17 ans retrouvé inanimé samedi matin sur un chantier de la ville. Il est finalement mort des suites de ses blessures il y a 2 jours. Un acte prémédité selon le procureur de Narbonne qui évoque un guet-apens à cause d'une possible vengeance. Emmanuel Macron mobilise l'aide de la France après les séismes qui ont touché le Venezuela. Le chef de l'État annonce l'envoi de 85 secouristes français spécialisés en sauvetage déblaiement. Le dernier bilan provisoire fait état d'au moins 164 morts et près de 1000 blessés. L'état d'urgence est déclenché dans le pays. Des équipes de secouristes coordonnées par l'ONU sont également en route. Et puis les footballeurs de l'équipe de France seront-ils encore perturbés par les orages demain contre la Norvège? Après un match à rallonge contre l'Irak, interrompu à cause des coups de tonnerre, un nouveau risque d'orage est possible. Les prévisions sont tout de même cette fois moins alarmantes. Les Bleus joueront demain soir à 21h contre les Norvégiens pour tenter de finir premier de leur groupe. Voilà pour l'info, excellent après-midi.

0: Le groupe Temper City avec Self Aware sur Magnum.
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0: Bonjour tout le monde, bienvenue si vous nous rejoignez, j'espère que vous allez bien en ce jeudi 25 juin, un jeudi encore suffocant, hein. C'est vrai qu'on a toujours ce soleil de plomb, des températures excessives, pensez à vous rafraîchir au maximum, on est toujours en vigilance canicule, on est d'ailleurs passé en vigilance rouge canicule, faites très très attention. En tout cas ça me fait très plaisir de vous retrouver comme chaque après-midi, on est ensemble et en direct jusqu'à 19h, c'est parti pour le Magnum Drive. Parmi les nombreux cadeaux à gagner cet après-midi, vous allez pouvoir repartir avec deux entrées gratuites à Europa Park. Je vais aussi vous offrir vos deux accès pour les thermes de Vittel. Et puis l'un ou l'une d'entre vous remportera aussi cet après-midi son repas à l'auberge du Ruxellier à Schneemenil. Allez, c'est parti pour le Magnum Drive. On revient avec Jack et Carla et le groupe The Verve sur Magnum.
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1: Oui, prudence pour vous qui circulez sur l'autoroute A31. On nous a signalé un camion qui a pris feu un petit peu plus tôt dans l'après-midi. Prudence donc pour vous qui roulez dans le sens Nancy-Toul. Ce camion a pris feu à hauteur de Gondreville et cela entraîne pas mal de bouchons en amont. C'est complètement embouteillé. Là, je vois même sur la montée de Brabois au niveau de l'A33. Vous êtes quasiment à l'arrêt à cause de ce camion en feu sur l'autoroute A31. C'est Pascal qui nous a appelé. Prudence donc pour vous qui circuler sur l'autoroute A31 sens Nancy-Toul. Radar accident, embouteillage, en cas de problème, vous appelez le 03 29 08 08 87.

Tame Impala avec Jenny, c'est Dracula sur Magnum. Le cheval, c'est trop génial, et encore plus à l'hippodrome de Vittel qui s'apprête à lancer sa saison estivale de course hippique. Comme chaque année, c'est un rendez-vous incontournable pour les passionnés du cheval, mais aussi pour les familles et les curieux en quête d'une sortie originale. Une belle occasion de découvrir l'univers des courses de chevaux et de profiter de l'ambiance conviviale qui fait la réputation de l'hippodrome vitellois. Les courses étaient prévues dimanche à partir de 14h, mais c'est avancé à 9h le matin pour éviter au maximum les fortes chaleurs. Et surtout aussi pour le bien-être des chevaux. Rendez-vous donc dimanche matin sur l'hippodrome de Vittel. Allez, on continue avec Jérémy Frérot sur Magnum.

0: La suite sur Magnum. Magnum. On va écouter Donna Summer pour la suite des hits. Et puis, je vais aussi vous offrir dans quelques instants votre repas à l'auberge du Ruxellier à Schneemenil. L'un d'entre vous repartira avec son repas gratuit. C'est Magnum, la radio qui paye l'addition. On en reparle dans une poignée de minutes. Avant ça, c'est l'agenda avec vos idées de sortie dans la région.
1: Semaine dans l'agenda, feu de la Saint-Jean à Morizécourt le samedi 27 juin avec feu d'artifice et embrasement de la bure. La soirée sera animée par DJ Renault, restauration sur place. Le dimanche 28 juin à partir de 19h, une soirée animée par le groupe La Friche et le Chauve, petite restauration. Fête de la musique organisée par l'association Teen and Dads le samedi 27 juin à Xirocourt. Six groupes vous attendent avec accordéoniste, la classe orchestre du collège de Vézelise, la chorale à Traverschamp avec Christophe Roguin. Buvette, restauration et produits locaux toute la soirée, venez nombreux. Vide-grenier à Darniol dans la rue d'Épinal le dimanche 28 juin de 7h à 18h. Et produits locaux toute la soirée, venez nombreux. Vide-grenier à Darniol dans la rue d'Épinal le dimanche 28 juin de 7h à 18h. Restauration.

0: 7 euros par adulte et 7 euros par enfant. Possibilité de régler sur place. Réservation en mairie pour le repas champêtre au 03 29 09 10 73. Sans oublier en soirée le grand feu d'artifice et soirée dansante animée par la DJ Hélène Henry. L'ensemble vocal Éclat de Voix présente l'enterrement du chef de chœur, une comédie chorale nordique. Direction Hélène Da Silva Lejal. L'entrée est libre. Rendez-vous le dimanche 28 juin à 17h à l'église du Toli et le 4 juillet à 20h30 à l'église de Fraisse-sur-Moselle. Le 5 juillet à 17h en l'église de Remiremont. Vide-grenier à Belmont-les-Darnais, organisé par l'association villageoise du Bro, le dimanche 5 juillet de 7h à 18h. Les emplacements sont gratuits. Buvette et restauration sous place sous chapiteau. Infos et inscriptions au 06 80 96 94 14. Quatrième marche du club Rando Découverte du Pays des Rivales au Val d'Ajol le dimanche 5 juillet. Départ depuis le parking du complexe sportif pour 3 circuits. 5 km accessibles à tous, praticables avec une poussette. 10 km pour les bons marcheurs et 15 km pour les amateurs de grande randonnée. Restauration possible, l'inscription c'est 3 euros à partir de 10 ans. Deux passionnés de patrimoine en collaboration avec la municipalité, le foyer rural des Trois Hameaux, avec l'archéologie, l'école et les sapeurs-pompiers proposent tours et détours. C'est le samedi 27 juin de 10h à 17h à Aigle. Découvrez librement les vieilles pierres d'Aigle. Exposition à la mairie, au départ et arrivée avec vidéo. Buvette et petite restauration proposées sur le parcours. Vide-grenier à Rebeville, organisé par le comité des fêtes le samedi 27 juin à partir de 14h et en semi-nocturne jusqu'à 22h. 5 euros les mètres linéaires, gratuits, puis 1,50€ le mètre supplémentaire. Buvette et restauration sur place. Info et inscription au 06 30 95 59 12.
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0: Ok, KO, c'est Superbus avec Kyo sur Magnum. 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Ce sera dans 5 minutes, le temps d'écouter Ed Sheeran ou encore Louisa.
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sur Magnum et partout dans la région. On vient de faire le tirage à l'instant. Félicitations à Mélanie de Chamagne dans les Vosges qui remporte son repas à l'auberge du Ruxelier. Bravo Mélanie, vous êtes notre gagnante aujourd'hui. On va vous rappeler hors antenne pour vous envoyer le cadeau à la maison. Voici Michael Jackson sur Magnum.

0: Loire, vous êtes sur Magnum La Radio. Bel après-midi.
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0: Oui, très très rapidement, on jette un œil sur vos conditions de circulation. On revient sur ce camion qui a pris feu sur l'autoroute A31 dans le sens Nancy-Toul. C'est un camion de citerne qui a pris feu. Les pompiers, les secours sont sur place. En revanche, la circulation dans le secteur reste très très compliquée. L'autoroute a été fermée justement entre Nancy et Toul, uniquement dans ce sens-là, en raison de ce camion et tout ce qui vient de Brabois, tout ce qui vient de Laxou, tout ce qui vient de Metz également, est dévié par la départementale numéro 400. Vous êtes obligé de sortir à Velaine-en-Haye et de reprendre l'autoroute un petit peu plus tard. Ça entraîne pas mal de complications pour vous qui circulez justement dans le sens Nancy-Toul. Radar accident, embouteillage. En cas de problème, vous appelez Magnum La Radio. Le numéro du standard pour l'inforoute, c'est le 03 29 08 08 87. On écoute Angèle avant 16h sur Magnum. À tout de suite. 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
1: Pour vous rafraîchir, c'est un magnum de hit. On continue avec One Republic et Brandy et Monica. On va écouter The Boy Is Mine. Bienvenue, il est 16h.

0: À 16h10, Alex Warren sur Magnum. Bon après-midi sur Magnum la radio, des températures excessives, un soleil qui plombe, il fait encore très très chaud aujourd'hui, prudence d'ailleurs, essayez de vous rafraîchir au maximum. Certains sont peut-être encore au travail, certains sont peut-être dans la voiture, sur le chemin du retour à la maison. On passe la fin de journée ensemble avec un Magnum de hit.
1: Famille ou pas famille.
0: On va écouter un ancien de la Star Academy, Charles Doré, avec son single Famille ou pas famille. Il y aura aussi In Excess, DC's et Théodora. Et puis on va continuer la distribution de cadeaux cet après-midi. Je vais vous offrir dans une poignée de minutes vos entrées pour aller à Europa Park.

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C'est Charles Doré sur Magnum. Et c'est le moment de jouer. 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Pendant que vous jouez, on écoute la musique du mondial de foot. C'est Shakira avec Burna Boy, Die Die.

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0: Aujourd'hui, nous sommes le jeudi 25 juin. On souhaite un bon anniversaire à Romane de Dévillé de la part de Sarah. Bon anniversaire aussi à Annie. Annie de Saint-Étienne-lès-Remiremont, qu'on a appelé d'ailleurs ce matin, de la part de Mimi, Rachel, Coco, Amélie, Stan et toute la clique. Bon anniversaire à Seb de Saulsure de la part de Julie et Manu. À Anthony qui habite à Dounou. C'est souhaité par Véronique, dite Mamie Véro, et aussi de la part de Clémentine. Bon anniversaire à Corinne de Girancourt. Et puis on souhaite aussi un bon anniversaire à Vincent qui habite à Xertigny. C'est dans les Vosges, hein, Xertigny, juste en dessous d'Épinal. On va tenter de le contacter, hein, Vincent, sur son téléphone. Si ça décroche, on lui offrira un petit cadeau pour son anniversaire. Ah, j'ai l'impression que je suis tombé direct sur la messagerie.
3: Pour vérifier la disponibilité.
0: Ah, c'est un filtreur d'appel. C'est Nathan de Magnum La Radio pour le jeu de l'anniversaire. Bon, alors.
3: Merci Nathan.
0: Ah, voilà,
3: de rien. Ne quittez pas.
0: Je ne quitte pas. Bah, j'ai pas le choix en même temps. J'ai pas du tout le choix. Aïe, aïe, aïe, c'est vrai que ça nous fait perdre du temps, ces histoires de filtreurs d'appel. Bon, j'espère quand même que ça a décroché, parce que si ça décroche pas, on aura perdu de précieuses secondes pour rien. À l'antenne, ça fait quand même des séquences.
3: Cette personne n'est pas disponible.
0: Non, bon bah.
3: Si vous souhaitez laisser un autre message,
0: oui.
3: Veuillez répondre après le bip sonore.
0: Oui. Oui, bonjour Vincent, c'est Magnum La Radio. Ah bah comme ça on décroche pas, bah bravo. C'était pour vous souhaiter votre anniversaire, mon cher Vincent. C'est vos parents qui ont pensé à vous aujourd'hui. C'est Bernard et Sylvie qui vous ont inscrit sur magnumlaradio.com. Ma foi, on vous embrasse, mon cher Vincent. Passez une très très belle journée encore. Bon anniversaire. On continue avec Mylène Farmer sur Magnum.
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0: Oui, deux infos importantes à vous donner pour vous qui êtes sur la route en ce moment. Tout d'abord, un feu de forêt qui s'est produit à Senon, pardon. Prudence si vous êtes donc sur le secteur Moyen-Moutier, Senon. Évitez ce secteur, surtout la route passant par la forêt, la départementale 49. Feu de forêt donc à Senon. C'est Nathalie qui nous a appelé au standard. Et puis également, une info importante pour vous qui circulez sur l'autoroute A31. L'autoroute est fermée dans le sens Nancy-Toul. C'est un camion de citerne qui a pris feu à hauteur de Gondreville. La route est coupée, circulation déviée par la départementale. Pour vous qui circulez dans le sens Nancy-Toul, vous êtes obligé de passer par Velaine-en-Haye et par la commune de Gondreville, par le rond-point. C'est la départementale numéro 400. Et ça entraîne pas mal de bouchons en amont, notamment pour ceux qui viennent de Metz, ceux qui viennent de Laxou et tous ceux qui viennent de Brabois sur l'autoroute A33. Radar accident, embouteillage, en cas de problème, vous appelez Magnum la radio au 03 29 08 08 87. On revient avec Julien Lib, Mathieu Chédid et les infos de Zoé Thomas.
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1: Continue avec Oria ou encore Avril Lavigne, retour des hits après les infos. Bienvenue, belle fin de journée, il est 17h. Toute l'actu de ce jeudi, présenté par Zoé Thomas. Bonjour Zoé.
2: Bonjour Nathan, bonjour à tous. Un jeune homme de 19 ans s'est noyé dans le canal de l'Est à proximité du pont du Solserre à Épinal cet après-midi. La victime a plongé devant plusieurs témoins avant de disparaître sous l'eau. Alertés, les secours ont déployé d'importants moyens, notamment des plongeurs et des drones. Le jeune homme a été retrouvé un quart d'heure plus tard en arrêt cardio-respiratoire. Malgré les tentatives de réanimation du SMUR, son décès a été constaté sur place. Une enquête a été ouverte par la police. Il s'agit du premier décès par noyade recensé dans les Vosges depuis le début de l'été. Un incendie s'est déclaré ce matin au centre de tri des déchets de Ludre près de Nancy. Le feu parti d'une cellule de déchets d'ameublement a provoqué un important panache de fumée visible à distance. Près de 50 pompiers ont été mobilisés pour maîtriser le sinistre rapidement circonscrit. Mais la surveillance reste renforcée en raison de la chaleur et des risques de reprise. Aucune victime n'est à déplorer. Le département de Meurthe-et-Moselle tire la sonnette d'alarme. La région Grand Est a décidé de ne pas reconduire en 2026 son aide au départ en vacances destinée aux enfants issus des familles les plus modestes. Une décision qui suscite l'inquiétude des associations d'éducation populaire et des élus départementaux. Lionel Adam, conseiller départemental de Meurthe-et-Moselle en charge de la délégation de la jeunesse et de l'éducation populaire, nous en dit plus.
3: Toutes les collectivités sont touchées par des restrictions budgétaires qui sont parfois imposées par l'État, mais toutes les collectivités et toutes les familles sont touchées par l'augmentation des fluides, des coûts de déplacement. Mais nous disons, nous, en Meurthe-et-Moselle, que des économies, on est d'accord pour en faire, des règles de bonne gestion, on les suit depuis longtemps, mais nous ne voulons pas faire des économies surtout, et surtout pas sur le dos des familles les plus fragiles. En Meurthe-et-Moselle, c'est une situation un peu particulière, parce que nous appuyons fortement les jeunesses en plein air depuis longtemps. Le Grand Est, c'est la Meurthe-et-Moselle bien sûr, mais c'est également les autres départements. Et quand je vous disais que la Meurthe-et-Moselle était dans une situation particulière, ce n'est évidemment pas le cas ailleurs, où là, ce sera des suppressions de départs en vacances, pures et simples, pour beaucoup d'enfants qui s'apprêtaient à partir.
2: Depuis 2018, ce dispositif permet à des centaines d'enfants de partir en séjour chaque année. Le département de Meurthe-et-Moselle, les acteurs de jeunesse au plein air demandent désormais une rencontre rapide avec la région pour tenter de maintenir cette aide jugée essentielle pour l'égalité des chances et la cohésion sociale. Demain, 61 départements resteront placés en vigilance rouge canicule, tandis que 11 rebasculent en orange ce soir à 22h selon le nouveau bulletin de Météo France. Tout le Grand Est reste en vigilance rouge canicule. Face à la canicule, le préfet des Vosges prend des mesures exceptionnelles. Jusqu'à la fin de la vigilance rouge, toutes les manifestations culturelles, sportives et associatives prévues en extérieur entre 10h et 20h sont interdites. L'objectif, éviter tout risque pour le public et les participants pendant les heures les plus chaudes de la journée. Les organisateurs pourront toutefois maintenir leurs événements tôt le matin ou en soirée. Pour l'heure, aucun décès lié à la canicule n'a été recensé dans le département. Et puis, toujours face à la canicule qui frappe la France, le Premier ministre Sébastien Lecornu a activé ce jeudi le plan Orsan au niveau 3, le plus élevé de mobilisation sanitaire. Ce dispositif vise à renforcer la réponse du système de santé, notamment avec des effectifs supplémentaires dans les hôpitaux. Le gouvernement entend ainsi faire face aux conséquences de cet épisode de chaleur exceptionnel.
1: Merci beaucoup Zoé. Les prochaines infos à 18h.
2: À tout à l'heure, Nathan.
1: À tout à l'heure.
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1: On le disait à l'instant, vigilance rouge canicule sur l'ensemble de la région. Évitez les longues expositions au soleil. Essayez de vous rafraîchir au maximum encore cet après-midi. On se rapproche de plus en plus du pic caniculaire. Demain sera sûrement la journée la plus chaude de la semaine. Un soleil ravageur et des températures étouffantes. Comptez pour demain après-midi 34 degrés au bord du lac de Xonru, 36 degrés à Épinal, Vittel et Langres, 37 degrés à Saint-Dié, 38 degrés pour Nancy et sur la plaine d'Alsace. Des températures encore très élevé pour samedi avant l'arrivée des orages dimanche qui vont rafraîchir un petit peu tout ça. Allez, on revient dans quelques instants. On va écouter Oria et Avril Lavigne. C'est dans 30 secondes, pas plus.
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0: Complicated, c'était Avril Lavigne sur Magnum la radio. Ce sont les températures qui sont complicated en ce moment. Courage d'ailleurs à toutes les personnes qui se font caniculer cet après-midi, peut-être au travail, dans la voiture, à la maison. Merci d'écouter Magnum la radio. C'est Nathan, on se dirige tous ensemble vers la fin de journée. On va écouter Bruno Mars, je vous passe aussi Christine and the Queens. Et puis dans le prochain quart d'heure, on va jouer au Quiz Tonic. L'auditeur ou l'auditrice qui réussira à donner 3 bonnes réponses à la suite en moins de 30 secondes remportera cet après-midi ses 2 entrées pour les Thermes de Vittel.
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0: Allô Julie ?
3: Oui ?
0: Est-ce que vous avez des vinyles à la maison ?
3: Oui, j'en ai plein.
0: Eh ben, va falloir les conserver. Pourquoi ? The summer is magic. Oui. Parce que c'est vous qui remportez la platine vinyle, Julie. Bravo !
3: Ah, super !
0: Un cadeau offert en partenariat avec Sam Informatique. Vous avez quoi comme vinyle à la maison ?
3: Michael Jackson, David Bowie,
0: très bien.
3: De l'électro, de la pop, du rock, un peu tout.
0: C'est donc Julie de Fontenay qui remporte la platine vinyle Audio-Technica. Bravo, Julie !
3: Merci beaucoup.
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0: 17h20, feu de forêt à Senon. Prudence sur le secteur Moyen-Moutier Senon. Un feu de forêt s'est déclaré, si possible éviter le secteur. Les secours sont sur place pour tenter de maîtriser les flammes. Secteur Nancy, ça ralentit sur le boulevard des Aiguillettes à Villers-les-Nancy, sur la départementale 321 également qui passe par Boussière-aux-Dames. On a pas mal de bouchons. Reprise de la circulation sur l'autoroute A31 dans le sens Nancy-Toul. Et puis j'ai également un accident à vous signaler dans les Vosges, sur la départementale 43, accident entre Saint-Amé et Vanier. Radar, accident, embouteillage, en cas de problème, vous appelez Magnum. Le numéro, c'est le 03 29 08 08 87.

0: Dans les années 90, le groupe Chumbawamba sur Magnum.
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0: Allez, c'est l'heure de jouer au quiz tonique. 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

0: C'est Zazie à l'instant sur Magnum la radio.
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0: Nous sommes au téléphone avec Sylvain cet après-midi pour jouer au quiz tonique. Bonjour Sylvain.
2: Oui, bonjour.
0: Bienvenue sur Magnum la radio, Sylvain. Vous n'êtes pas tout seul, hein?
2: Non, je suis avec ma femme en voiture.
0: Bonjour.
3: Bonjour.
0: Bonjour, comment elle s'appelle votre femme? Comment vous vous appelez?
3: Sylvie.
0: Oh, j'ai rien compris. C'est comment votre prénom? Sylvie, c'est ça?
3: Voilà.
0: Voilà, ok. Allez, on est avec Sylvain et Sylvie, donc, cet après-midi. Vous êtes à Basse-sur-le-Rue, hein, c'est bien ça?
3: Tout à fait.
2: C'est bien ça.
0: On va tenter de vous offrir, donc, deux entrées pour aller vous détendre tous les deux ensemble au terme de Vittel. Mais pour ça, on va jouer ensemble au quiz tonique.

0: On rappelle les règles du jeu. Donc, il va y avoir un chronomètre de 30 secondes. Je vais vous poser une série de questions. Chaque bonne réponse que vous me donnerez vous rapporte un point. Attention, si vous me donnez une mauvaise réponse, le score retombe à zéro. Vous pouvez passer la question autant de fois que vous le souhaitez pour préserver vos points. Et l'objectif pour vous, c'est d'avoir minimum 3 points à la fin des 30 secondes. Est-ce que vous êtes prêt?
1: On est prêt.
0: Sylvain, il est prêt?
2: Oui, je suis prêt.
0: Allez, c'est parti pour le Quiz Tonic.
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0: Dans quelle émission télé on pouvait entendre la phrase « Top à la vachette » ?
1: Interville.
0: Oui. Quel pays a pour capitale Dublin ?
1: Passe.
0: Qui a peint le tableau Guernica ?
1: Passe.
0: Combien de lettres C y a-t-il dans le mot raccourci ?
1: 2.
0: Non, il y en a 3. Vrai, j'ai pris 2. Vrai ou faux, dans le dessin animé Bob l'éponge, Patrick est un requin.
3: Aïe.
0: On s'est planté sur le raccourci. On a voulu prendre un raccourci, mais on s'est planté là.
1: Non,
0: il y a 3 C hein, dans le mot raccourci. Donc rack, là il y a 2. Et puis ici, là il y a un troisième. Ah, dommage, on aurait pu avoir les 3 points, je suis sûr, c'est dommage. Alors, top à la vachette, c'est bien Interville, c'est bien. La capitale de l'Irlande, Dublin. Dublin, c'est la capitale de l'Irlande. Guernica, c'est un tableau qui a été peint par Pablo Picasso. Et puis, le mot raccourci, 3C. Bon, malheureusement, on termine avec... Bah, du coup, on a perdu tous nos points. On termine avec 0, la bulle.
1: C'est pas tant.
0: Bon, c'est pas grave. Vous retenterez votre chance quand même. J'espère.
1: Comment ?
0: Vous retenterez vos chances sur Magnum ?
1: Tout à fait, il n'y a pas de
0: souci. Oui, j'espère quand même. C'est vrai que c'est dommage. Là, on est passé à côté de 2 entrées pour les termes de Vittel, mais bon, ce sera pour une prochaine fois. Au revoir Sylvain, au revoir Sylvie, passez une belle fin de journée.
2: Oui, merci.
0: Au revoir. Allez, on continue avec Peter Gabriel sur Magnum.

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Belle fin de journée avec Jérémy Frérot sur Magnum. Tiens, pour vous qui voulez bouger, surtout pour ceux qui veulent un peu de fraîcheur, parmi les idées de sortie à faire quand il fait très très chaud comme aujourd'hui, vous pouvez par exemple visiter les hautes mines du Tio. Vous serez au frais sous la roche. Vous pourrez en apprendre davantage sur ce lieu magique. Il faut savoir que l'exploitation des mines de cuivre du Tio par les ducs de Lorraine remonte à 1560. Aujourd'hui, vous pouvez les visiter. Les hautes mines sont ouvertes tous les jours de 10h à 19h pendant l'été. Plus d'infos sur le site hautemines.com. 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
1: Excellente fin de journée sur Magnum. On enchaîne avec Angèle et le groupe Toto. On écoute Africa juste après les infos. Il est 18h. Toute l'actu de ce jeudi 25 juin. On retrouve Zoé Thomas. Bonsoir Zoé.
2: Bonsoir Nathan, bonsoir à tous. Un jeune homme de 19 ans s'est noyé dans la Moselle à proximité du pont du Saulcerre à Épinal cet après-midi. La victime a plongé devant plusieurs témoins avant de disparaître sous l'eau. Alertés, les secours ont déployé d'importants moyens, notamment des plongeurs et des drones. Le jeune homme a été retrouvé un quart d'heure plus tard en arrêt cardio-respiratoire. Malgré les tentatives de réanimation du SMUR, son décès a été constaté sur place. Une enquête a été ouverte par la police. Il s'agit du premier décès par noyade recensé dans les Vosges depuis le début de l'été. Perturbation importante sur la 31 dans le sens Nancy-Toul. Un poids lourd a pris feu en début d'après-midi à hauteur de Velaine-en-Haye. D'importants moyens de secours ont été déployés sur place avec une vingtaine de véhicules de sapeurs-pompiers mobilisés pour maîtriser l'incendie. L'autoroute a été temporairement coupée à la circulation, provoquant plusieurs kilomètres de ralentissement jusqu'au secteur de l'Axou. Une déviation a été mise en place pour la sortie de Velaine-en-Haye avec une reprise de la 31 à Gondreville. Sur les routes du Grand Est, travailler peut coûter la vie. Les agents de la DIREST, la direction interdépartementale des routes, sont de plus en plus souvent percutés par des conducteurs inattentifs. 11 véhicules d'intervention touchés en seulement 6 mois cette année. Le chiffre est alarmant. Pour frapper les esprits, la DIREST a installé ce matin un fourgon accidenté en bord de la RN57 près d'Épinal, ainsi qu'un panneau indiquant « Attention aux agents des routes ». Ceci est mon outil de travail, aidez-moi à rester en vie. Explication de Christophe Tégédo, chef du service régional d'exploitation Grand Est.
3: On a régulièrement des équipements, des fourgons, des voitures qui se font percuter par des usagers inattentifs qui ne regardent pas devant eux. Ce fourgon a été percuté sur l'autoroute A31 par un chauffeur routier qui ne regardait pas devant lui, qui s'est endormi et qui, sentant la fatigue arriver, ne s'est pas arrêté, a malgré tout poursuivi son trajet et qui a fini par percuter un fourgon. 2 minutes auparavant, un agent était à proximité immédiate et il aurait été tué dans l'accident. On n'a pas d'agent blessé. À chaque fois, ça s'est joué à très peu de choses, à quelques mètres, voire moins. Ça s'est joué aussi à quelques secondes ou quelques minutes. Et donc, fort heureusement, on n'a aucun agent de la DIRES qui a été percuté. Néanmoins, en 2025, 2 agents des routes, des DIR, de la DIR Île-de-France et de la DIR Nord-Ouest, sont morts dans l'exercice de leur fonction, percutés par un chauffeur inattentif.
2: Un rappel utile aux abords d'une zone d'intervention ou d'un chantier. La règle est simple. On lève le pied, on respecte les limitations et la signalisation, on maintient ses distances et on n'empiète pas sur le corridor de sécurité pour laisser travailler les 500 agents de la région en toute sécurité. Dans les Vosges, le risque incendie de forêt et de végétation se renforce. Le secteur de Neufchâteau est désormais placé en niveau sévère par la préfecture, tandis que le reste du département demeure en vigilance modérée. En cause, la canicule et la sécheresse de la végétation qui favorise les départs de feu. Les autorités appellent à la plus grande prudence, notamment lors des travaux agricoles à proximité des zones boisées. 7 syndicats de l'éducation nationale appellent les personnels à exercer leur droit de grève partout où cela sera jugé nécessaire. Ils dénoncent une absence d'amélioration des conditions de travail et réclament des moyens supplémentaires pour le service public d'éducation. Cet appel intervient alors que plusieurs établissements sont déjà confrontés à des conditions de travail difficiles en raison des fortes chaleurs. Et puis demain, 61 départements resteront placés en vigilance rouge canicule, tandis que 11 rebasculeront en orange ce soir à 22h selon le nouveau bulletin de Météo France. Tout le Grand Est reste en vigilance rouge canicule.
1: Merci beaucoup Zoé. 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
2: Eh bien, ce n'est pas vous, Nathan, qui faites la météo, en tout cas à 18h.
1: Je suis puni.
2: C'est Elena, notre stagiaire de journalisme, qui est en seconde 506 au lycée Jacques Marquette à Pont-à-Mousson, qui va faire la météo. À toi, Elena.
6: En ce début de soirée, les températures restent toujours aussi élevées et peinent à redescendre, reflétant la vigilance rouge canicule de ce jeudi, qui est maintenue demain par Météo France dans tout le Grand Est. Ce soir, les maximales seront comprises entre 27 et 32 degrés. Demain, le temps restera très ensoleillé, du matin au soir, avec une atmosphère toujours caniculaire et quelques petits cumulus avec un vent faible. L'après-midi, les maximales seront comprises entre 36 et 39 degrés. Côté Mercure, demain matin, comptez 31 à Gérardmer et au Tillot, 32 degrés à La Marche, Épinal, Remiremont, Besançon et Langres, 33 à Neufchâteau, Mirecourt et Colmar, 34 degrés à Commercy, Saint-Dié et Chaumont, 34 également à Toul et Strasbourg, et puis 35 à Nancy.
2: Eh bien, ça va, ça a été ?
6: Oui.
2: Tu t'es bien senti ?
6: Oui.
2: Ouais, très bien. Voilà, c'est
1: tu
2: bon.
1: Tu le referas à 19h.
2: Non, peut-être demain, on
1: tu
2: verra.
1: Tu le referas à chaque fois à ma place, parce que c'était mieux que moi. Merci beaucoup, Elena. Merci beaucoup, Zoé. On se retrouve donc à 19h pour d'autres infos.
2: À tout à l'heure.
1: À tout à l'heure.
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0: Africa, le groupe Toto sur Magnum la radio. 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

0: Bonne soirée avec le groupe Venus sur Magnum la radio.
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0: On va écouter Benson Boone d'ici quelques instants. Je vois venir aussi Vanessa Paradis. Avant ça, on parle vannerie sur Magnum la radio et notamment du salon Osiez-vous l'art, le salon des métiers d'art qui se tiendra à Felbiot en Haute-Marne les 4 et 5 juillet. Écoutez.
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3: Première édition du salon Osiez-vous l'art. Rendez-vous les 4 et 5 juillet à Felbiot, capitale de la vannerie. Guy Thomas, co-président du comité de développement et de promotion de la vannerie.
4: Felbiot et la vannerie, l'histoire elle a commencé il y a en gros 5000 ans puisqu'on a retrouvé des traces d'objets en vannerie. Ce qu'il faut savoir c'est qu'au début du 20e siècle, il y avait plus de 800 vanniers qui tressaient et ces 800 vanniers faisaient vivre plusieurs milliers de personnes en fait. En 1905, la création de l'école nationale de horticulture et de vannerie à Felbiot. C'est la seule école de vannerie en France.
3: Et alors, quel est l'objectif du salon Osiez-vous l'art et qu'allons-nous y découvrir les 4 et 5 juillet prochains à Felbiot ?
4: Permettre aux visiteurs de découvrir le quotidien des artisans, d'échanger avec eux, à la fois sur leur parcours professionnel, mais également sur leur technique, sur leur savoir-faire. On s'adresse au jeune public. On veut leur montrer aussi qu'eux, ils ont peut-être de l'or dans les mains. S'ils intègrent des métiers d'art qui seront présents sur ce salon, ils pourront s'accomplir pleinement. Et puis enfin, pour montrer que les métiers d'art, c'est à la fois un facteur d'attractivité, à la fois culturel et à la fois commercial. Ils pourront découvrir de la céramique, de l'ébénisterie, du verre soufflé, de la vannerie bien sûr, mais également de la joaillerie, de la sculpture, du travail du cuir, du travail du métal. On veut que ce salon soit à la fois un lieu de rencontre entre les professionnels et les amateurs et également un lieu de découverte. Toutes celles et tous ceux qui veulent avoir du vrai, qui veulent avoir du beau, qui veulent tenir dans leurs mains des objets qui ont une âme, alors ils viendront à Felbiot les 4 et 5 juillet prochains à ce grand rendez-vous Osiez-vous l'art. Et en plus, l'entrée est gratuite.
3: Le rendez-vous est pris les 4 et 5 juillet à Felbiot de 10h à 18h. Plus d'infos sur comité-vannerie.fr.
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0: un magnum de hit. On vient d'écouter Alex Warren.
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0: Comme tous les soirs, on remonte le temps et ce soir, on retourne en 1999. Le lancement du Nokia 3210, la victoire d'André Agassi à Roland-Garros ou encore la sortie du film Matrix au cinéma. En 1999, ça soufflait, rappelez-vous, ça soufflait très très fort même. Cette année-là, la France traverse la tempête du siècle. Lothar et Martin font d'énormes dégâts, sur la moitié nord du pays.
3: La tempête a emporté tout ce qui faisait obstacle à sa course folle.
4: De nombreux départements sont toujours paralysés, sans électricité, sans transport. La sécurité civile recommande surtout de ne pas sortir.
0: C'est aussi en 99 qu'est adopté le PAX, le Pacte Civil de Solidarité, un contrat conclu entre deux personnes majeures et qui permet d'organiser la vie commune avant le mariage. Au cinéma, 1999, c'est le film Astérix et Obélix contre César, Fight Club avec Brad Pitt. Disney dévoile les aventures de Tarzan dans un dessin animé. Mais le film qui va nous mettre une claque au niveau des effets spéciaux en 1999, c'est Matrix avec Keanu Reeves.
5: Choisis la pilule bleue et tout s'arrête. Après, tu pourras faire de beaux rêves et penser ce que tu veux. Choisis la pilule rouge, tu restes au pays des merveilles.
0: Côté musique, en 99, il y a du choix. Là aussi, Mathieu Chédid dévoile son deuxième album, l'album Jeudi M.

De son côté, Enrique Iglesias sort le tube de l'été avec Bailamos. Et enfin 1999, c'est l'année où Moby dévoile son album Play, un album qui apporte un son nouveau dans le monde de la musique électronique. Ce soir, c'était un flashback sur l'année 1999. 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

0: Training Season, c'est Dua Lipa sur Magnum. 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Pendant que vous jouez, on écoute les Bangles sur Magnum La Radio. Retour dans les années 80 avec Walk Like an Egyptian. À 19h, les infos, et puis ensuite on va danser jusqu'au bout de la nuit avec la plus grande discothèque de la région.
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0: Excellente fin de journée sur Magnum. On jette un dernier coup d'œil sur l'actu avant de danser avec la plus grande discothèque de la région. Il est 19h, les infos et la météo. On retrouve Zoé Thomas. Bonsoir Zoé.
1: Bonsoir Nathan, bonsoir à tous. Un jeune homme de 19 ans s'est noyé dans la Moselle à proximité du pont du Solserre à Épinal cet après-midi. La victime a plongé devant plusieurs témoins avant de disparaître sous l'eau. Alertés, les secours ont déployé d'importants moyens, notamment des plongeurs et des drones. Le jeune homme a été retrouvé un quart d'heure plus tard en arrêt cardio-respiratoire. Malgré les tentatives de réanimation du SMUR, son décès a été constaté sur place. Une enquête a été ouverte par la police. Il s'agit du premier décès par noyade recensé dans les Vosges depuis le début de l'été. À Nancy, une alerte à la bombe a entraîné ce matin l'évacuation partielle des bâtiments de la métropole du Grand Nancy à proximité de la gare. Plus de 200 agents ont été évacués après un appel jugé malveillant. La levée de doute a eu lieu en fin de matinée avec l'intervention d'une brigade cynophile venue de Strasbourg. Aucun engin explosif n'a été découvert. Les services ont pu regagner les locaux en début d'après-midi. Sur les routes du Grand Est, travailler peut coûter la vie. Les agents de la DIREST, la direction interdépartementale des routes, sont de plus en plus souvent percutés par des conducteurs inattentifs. 11 véhicules d'intervention touchés en seulement 6 mois cette année. Le chiffre est alarmant. Pour frapper les esprits, la DIREST a installé ce matin un fourgon accidenté en bord de RN57 près d'Épinal, ainsi qu'un panneau indiquant attention aux agents des routes. Ceci est mon outil de travail, aidez-moi à rester en vie. Explication de Christophe Tégédo, chef du service régional d'exploitation Grand Est.
2: On a régulièrement des équipements, des fourgons, des voitures qui se font percuter par des usagers inattentifs qui ne regardent pas devant eux. Ce fourgon a été percuté sur l'autoroute A31 par un chauffeur routier qui ne regardait pas devant lui, qui s'est endormi et qui, sentant la fatigue arriver, ne s'est pas arrêté, a malgré tout poursuivi son trajet et qui a fini par percuter un fourgon. 2 minutes auparavant, un agent était à proximité immédiate et il aurait été tué dans l'accident. On n'a pas d'agent blessé. À chaque fois, ça s'est joué à très peu de choses, à quelques mètres, voire moins. Ça s'est joué aussi à quelques secondes ou quelques minutes. Et donc, fort heureusement, on n'a aucun agent de la DIRES qui a été percuté. Néanmoins, en 2025, 2 agents des routes, des DIR, de la DIR Île-de-France et de la DIR Nord-Ouest, sont morts dans l'exercice de leurs fonctions, percutés par un chauffeur inattentif.
1: Un rappel utile aux abords d'une zone d'intervention ou d'un chantier. La règle est simple, on lève le pied, on respecte les limitations et la signalisation, on maintient ses distances et on n'empiète pas sur le corridor de sécurité pour laisser travailler les 500 agents de la région en toute sécurité. Demain, 61 départements resteront placés en vigilance rouge canicule, tandis que 11 rebasculent en orange ce soir à 22h selon le bulletin de Météo France. Toute la région Grand Est reste en vigilance rouge canicule. Face à la canicule, justement, le préfet des Vosges prend des mesures exceptionnelles. Jusqu'à la fin de la vigilance rouge, toutes les manifestations culturelles, sportives et associatives prévues en extérieur entre 10h et 20h sont interdites. L'objectif, éviter tout risque pour le public et les participants pendant les heures les plus chaudes de la journée. Les organisateurs pourront toutefois maintenir leurs événements tôt le matin ou en soirée. Pour l'heure, aucun décès lié à la canicule n'a été recensé dans le département. Et puis en Meurthe-et-Moselle, les services de l'État sont également pleinement mobilisés face à cet épisode de canicule jugé exceptionnel avec des températures pouvant atteindre jusqu'à 39 degrés. Le préfet Yves Séguy a activé le centre opérationnel départemental afin de coordonner l'ensemble des dispositifs. Plusieurs mesures sont mises en place. Interdiction des manifestations sportives en plein air, vigilance renforcée contre la baignade sauvage et report fortement recommandé des événements festifs en extérieur ou dans des lieux non climatisés. Les chantiers du BTP pourront, eux, débuter dès 5h du matin.
0: Merci beaucoup Zoé, je ne sais pas si vous avez remarqué, vous avez répété au moins canicule plusieurs fois dans le
1: flash. Oui, j'en peux plus là.
0: Oui, c'est vrai qu'on n'en peut plus tous hein, de se faire caniculer.
1: On est obligé d'en parler, donc on en parle.
0: Oui, il fait chaud, on est en été.
1: On pense tous à vous.
0: On se retrouve demain Zoé.
1: Oui, à demain Nathan.
0: À demain.
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0: Vigilance rouge canicule sur l'ensemble de la région. Évitez les longues expositions au soleil. Essayez de vous rafraîchir au maximum. On se rapproche du pic caniculaire. Désolé, hein, décidément. Demain sera la journée la plus chaude de la semaine. Un soleil ravageur pour demain et des températures étouffantes. Comptez 34 degrés demain après-midi au bord du lac de Xonrue-Longemer. 36 degrés pour Épinal, Vitel-et-Langres. 37 degrés à Saint-Dié-des-Vosges. Maximum 38 degrés demain après-midi sur Nancy et sur la plaine alsacienne. Des températures qui seront encore un peu élevées pour samedi, avant l'arrivée des orages pour dimanche qui vont rafraîchir tout ça. Allez, je vous laisse ici. On va danser ce soir. Place à la plus grande discothèque de la région. Le meilleur des tubes des années 80, 90, 2000. Que de la musique qui fait danser. Il y aura par exemple Kylie Minogue ce soir, Bob Sinclair, À cause des garçons, Earth, Wind and Fire ou encore les Bananarama. On se retrouve demain, 15h-19h pour un nouveau Magnum Drive. Et ne ratez pas d'ailleurs demain matin aussi, 6h-9h, le Magnum Café avec Pierre et Rémi qui seront là pour vous sortir du lit avec le sourire. À demain sur Magnum.
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